0: Jabès, parce qu'ils ont foulé Galaad sous des traîneaux de fer. J'enverrai le feu dans la maison de Hazaël, et il dévorera les palais de Ben-Hadad. Je briserai les verrous de Damas. J'exterminerai de Bicataven les habitants, et de Beth-Eden celui qui tient le sceptre. Et le peuple de Syrie sera amené captif à Kir, dit l'Éternel. Ainsi parle l'Éternel. À cause de trois crimes de Gaza, même de quatre, je ne révoque pas mon arrêt. Parce qu'ils ont fait une foule de captifs pour les livrer à Édom. J'enverrai le feu dans les murs de Gaza, et il en dévorera les palais. J'exterminerai d'Asdod les habitants. Et d'Ascalon celui qui tient le sceptre. Je tournerai ma main contre Écron, et le reste des Philistins périra, dit le Seigneur l'Éternel. Ainsi parle l'Éternel. À cause de trois crimes de Tyr, même de quatre, je ne révoque pas mon arrêt, parce qu'ils ont livré à Édom une foule de captifs, sans se souvenir de l'alliance fraternelle. J'enverrai le feu dans les murs de Tyr, et il en dévorera les palais. Ainsi parle l'Éternel. À cause de trois crimes d'Édom, même de quatre, je ne révoque pas mon arrêt. Parce qu'il a poursuivi ses frères avec l'épée, en étouffant sa compassion, parce que sa colère déchire toujours, et qu'il garde éternellement sa fureur. J'enverrai le feu dans Théman, et il dévorera les palais de Bostra. Ainsi parle l'Éternel. À cause de trois crimes des enfants d'Ammon, même de quatre, je ne révoque pas mon arrêt, parce qu'ils ont fendu le ventre des femmes enceintes de Galaad, afin d'agrandir leur territoire. J'allume mur de Rabba, il en dévorera les palais. Au milieu des cris de guerre, au jour du combat, et leur roi s'en ira en captivité, lui et ses chefs avec lui, dit l'Éternel. Amos, chapitre 2. Ainsi parle l'Éternel. À cause de trois crimes de Moab, même de quatre, je ne révoque pas mon arrêt, parce qu'il a brûlé, calciné les os du roi d'Édom. J'enverrai le feu dans Moab, et il dévorera les palais de Kérijot. Et Moab périra au milieu du tumulte, au milieu des cris de guerre et du bruit de la trompette. J'exterminerai de son sein le juge, et je tuerai tous ses chefs avec lui, dit l'Éternel. Ainsi parle l'Éternel. À cause de trois crimes de Juda, même de quatre, je ne révoque pas mon arrêt, parce qu'ils ont méprisé la loi de l'Éternel, et qu'ils n'ont pas gardé ses ordonnances, parce qu'ils ont été égarés par les idoles mensongères après lesquelles leurs pères ont marché. J'enverrai le feu dans Juda, et il dévorera les palais de Jérusalem. Ainsi parle l'Éternel. À cause de trois crimes d'Israël, même de quatre, je ne révoque pas mon arrêt, parce qu'ils ont vendu le juste pour de l'argent, et le pauvre pour une paire de souliers. Ils aspirent à voir la poussière de la terre sur la tête des misérables, et ils violent le droit des malheureux. Le fils et le père, vers la même fille, afin de profaner mon saint nom. Ils s'étendent près de chaque autel sur des vêtements pris en gage, et ils boivent dans la maison de leur Dieu, le vin de ceux qu'ils condamnent. Et pourtant j'ai détruit devant eux les Amoréens, dont la hauteur égalait celle des cèdres, et la force celle des chênes. J'ai détruit leurs fruits en haut et leurs racines en bas. Et pourtant, je vous ai fait monter du pays d'Égypte, et je vous ai conduit 40 ans dans le désert, pour vous mettre en possession du pays des Amoréens. J'ai suscité parmi vos fils des prophètes, et parmi vos jeunes hommes, des Nazaréens. N'en est-il pas ainsi, enfants d'Israël, dit l'Éternel? Et vous avez fait boire du vin aux Nazaréens, et aux prophètes vous avez donné cet ordre, ne prophétisez pas. Voici, je vous écraserai, comme foule la terre, un chariot chargé de gerbes. Celui qui est agile ne pourra fuir, celui qui a de la force ne pourra s'en servir, et l'homme vaillant ne sauvera pas sa vie. Celui qui manie l'arc, celui qui a les pieds légers, n'échappera pas, et le cavalier ne sauvera pas sa vie. Le plus courageux des guerriers s'enfuira nu dans ce jour-là, dit l'Éternel. Amos, chapitre 3. Écoutez cette parole que l'Éternel prononce contre vous, enfants d'Israël, contre toute la famille que j'ai fait monter du pays d'Égypte. Je vous ai choisi, vous seuls parmi toutes les familles de la terre. C'est pourquoi je vous châtirai pour toutes vos iniquités. Deux hommes marchent-ils ensemble, sans en être convenus? Le lion rugit-il dans la forêt sans avoir une proie? Le lionceau pousse-t-il des cris du fond de sa tanière, sans avoir fait une capture? L'oiseau tombe-t-il dans le filet qui est à terre, sans qu'il y ait un piège? Le filet s'élève-t-il de terre, sans qu'il y ait rien de pris? Sonne-t-on de la trompette dans une ville, sans que le peuple soit dans l'épouvante? Arrive-t-il un malheur dans une ville, sans que l'Éternel en soit l'auteur? Car le Seigneur, l'Éternel, ne fait rien sans avoir révélé son secret à ses serviteurs les prophètes. Le lion rugit, qui ne serait effrayé? Le Seigneur, l'Éternel, parle, qui ne prophétiserait? Faites retentir votre voix dans les palais d'Asdod et dans les palais du pays d'Égypte, et dites, rassemblez-vous sur les montagnes de Samarie, et voyez quelle immense confusion au milieu d'elle, quelle violence dans son sein. Ils ne savent pas agir avec droiture, dit l'Éternel. Ils entassent dans leur palais les produits de la violence et de la rapine. C'est pourquoi, ainsi parle le Seigneur, l'Éternel. L'ennemi investira le pays, il détruira ta force, et tes palais seront pillés. Ainsi parle l'Éternel. Comme le berger arrache de la gueule du lion deux jambes ou un bout d'oreille, ainsi se sauveront les enfants d'Israël qui sont assis dans Samarie, à l'angle d'un lit et sur des tapis de Damas. Écoutez et déclarez ceci à la maison de Jacob, dit le Seigneur, l'Éternel, le Dieu des armées. Le jour où je punirai Israël pour ses transgressions, je frapperai sur les autels de Bethel. Les cordes de l'autel seront brisées et tomberont à terre. Je renverserai les maisons d'hiver et les maisons d'été. Les palais d'ivoire périront, les maisons des grands disparaîtront, dit l'Éternel. Amos, chapitre 4. Écoutez cette parole, génisse de Bassan, qui êtes sur la montagne de Samarie. Vous qui opprimez les misérables, qui écrasez les indigents, et qui dites à vos maris, apportez et buvons. Le Seigneur l'Éternel l'a juré par sa sainteté. Voici, les jours viendront pour vous où l'on vous enlèvera avec des crochets, et votre postérité avec des hameçons. Vous sortirez par les brèches, chacune devant soi, et vous serez jetés dans la forteresse, dit l'Éternel. Allez à Bethel et pêchez. Allez à Gilgal et pêchez davantage. Offrez vos sacrifices chaque matin et vos dîmes tous les trois jours. Faites vos sacrifices d'action de grâce avec du levain. Proclamez, publiez vos offrandes volontaires, car c'est là ce que vous aimez, enfants d'Israël, dit le Seigneur l'Éternel. Et moi, je vous ai envoyé la famine dans toutes vos villes, le manque de pain dans toutes vos demeures. Malgré cela, vous n'êtes pas revenu à moi, dit l'Éternel. Et moi, je vous ai refusé la pluie, lorsqu'il y avait encore trois mois jusqu'à la moisson. J'ai fait pleuvoir sur une ville, et je n'ai pas fait pleuvoir sur une autre ville. Un champ a reçu la pluie, et un autre qui ne l'a pas reçu s'est desséché. Deux, trois villes sont allées vers une autre pour boire de l'eau, et elles n'ont point apaisé leur soif. Malgré cela, vous n'êtes pas revenu à moi, dit l'Éternel. Je vous ai frappé par la rouille et par la nielle. Vos vignes, vos figuiers et vos oliviers ont été dévorés par les sauterelles. Malgré cela, vous n'êtes pas revenu à moi, dit l'Éternel. J'ai envoyé parmi vous la peste, comme en Égypte. J'ai tué vos jeunes gens par l'épée, et laissé prendre vos chevaux. J'ai fait monter à vos narines l'infection de votre camp. Malgré cela, vous n'êtes pas revenu à moi, dit l'Éternel. Je vous ai bouleversé, comme Sodome et Gomorre que Dieu détruisit. Et vous avez été comme un tison arraché de l'incendie. Malgré cela, vous n'êtes pas revenus à moi, dit l'Éternel. C'est pourquoi je te traiterai de la même manière, Israël. Et puisque je te traiterai de la même manière, Prépare-toi à la rencontre de ton Dieu, ô Israël. Car voici celui qui a formé les montagnes et créé le vent, et qui fait connaître à l'homme ses pensées, celui qui change l'aurore en ténèbres, et qui marche sur les hauteurs de la terre. Son nom est l'Éternel, le Dieu des armées. Amos, chapitre 5. Écoutez cette parole, cette complainte que je prononce sur vous, maison d'Israël. Elle est tombée, elle ne se relèvera plus, la Vierge d'Israël. Elle est couchée par terre, nul ne la relève. Car ainsi parle le Seigneur l'Éternel. La ville qui mettait en campagne 1000 hommes n'en conservera que 100, et celle qui mettait en campagne 100 hommes n'en conservera que 10 pour la maison d'Israël. Car ainsi parle l'Éternel à la maison d'Israël. Cherchez-moi, et vous vivrez. Ne cherchez pas Bethel, n'allez pas à Gilgal, ne passez pas à Beersheba, car Gilgal sera captif et Bethel anéanti. Cherchez l'Éternel et vous vivrez. Craignez qu'il ne saisisse comme un feu la maison de Joseph et que ce feu ne la dévore, sans personne à Bethel pour l'éteindre, ô vous qui changez le droit en absinthe et qui foulez à terre la justice. Il a créé les Pléiades et l'Orion. Il change les ténèbres en aurore. Il obscurcit le jour pour en faire la nuit. Il appelle les eaux de la mer et les répand à la surface de la terre. L'Éternel est son nom. Il fait lever la ruine sur les puissants, et la ruine vient sur les forteresses. Ils haïssent celui qui les reprend à la porte, et ils ont en horreur celui qui parle sincèrement. Aussi, parce que vous avez foulé le misérable, et que vous avez pris de lui du blé en présent, vous avez bâti des maisons en pierre de taille, mais vous ne les habiterez pas. Vous avez planté d'excellentes vignes, mais vous n'en boirez pas le vin. Car, je le sais, vos crimes sont nombreux, vos péchés se sont multipliés. Vous opprimez le juste, vous recevez des présents, et vous violez à la porte le droit des pauvres. Voilà pourquoi, en des temps comme ceux-ci, le sage se tait, car ces temps sont mauvais. Recherchez le bien et non le mal, afin que vous viviez, et qu'ainsi l'Éternel, le Dieu des armées, soit avec vous, comme vous le dites. Haïssez le mal et aimez le bien. Faites régner à la porte la justice, et peut-être l'Éternel, le Dieu des armées, aura pitié des restes de Joseph. C'est pourquoi ainsi parle l'Éternel, le Dieu des armées, le Seigneur. Dans toutes les places, on se lamentera. Dans toutes les rues, on dira « Hélas, hélas !» On appellera le laboureur au deuil et aux lamentations ceux qui disent des complaintes. Dans toutes les vignes, on se lamentera lorsque je passerai au milieu de toi, dit l'Éternel. Malheur à ceux qui désirent le jour de l'Éternel. Qu'attendez-vous du jour de l'Éternel? Il sera ténèbres et non lumière. Vous serez comme un homme qui fuit devant un lion et que rencontre un ours, qui gagne sa demeure, appuie sa main sur la muraille, et que mord un serpent. Le jour de l'Éternel n'est-il pas ténèbres et non lumière? N'est-il pas obscur et sans éclat? Je hais, je méprise vos fêtes, je ne puis sentir vos assemblées. Quand vous me présentez des holocaustes et des offrandes, je n'y prends aucun plaisir. Et les veaux engraissés que vous sacrifiez en action de grâce, je ne les regarde pas. Éloigne de moi le bruit de tes cantiques. Je n'écoute pas le son de tes luttes. Mais que la droiture soit comme un courant d'eau, et la justice comme un torrent qui jamais ne tarit. M'avez-vous fait des sacrifices et des offrandes pendant les 40 années du désert, maison d'Israël? Emportez donc la tente de votre roi, le piédestal de vos idoles, l'étoile de votre Dieu que vous vous êtes fabriqué. Et je vous emmènerai captif au-delà de Damas, dit l'Éternel, dont le nom est le Dieu des armées. Amos, chapitre 6. Malheur à ceux qui vivent tranquilles dans Sion et en sécurité sur la montagne de Samarie. assez grand de la première des nations, auprès desquelles va la maison d'Israël. Passez à Calné et voyez. Allez de là jusqu'à Hamath la Grande, et descendez à Gath chez les Philistins. Ces villes sont-elles plus prospères que vos deux royaumes, et leur territoire est-il plus étendu que le vôtre? Vous croyez éloigner le jour du malheur, et vous faites approcher le règne de la violence. Ils reposent sur des lits d'ivoire, ils sont mollement étendus sur leurs couches, ils mangent des agneaux du troupeau, les veaux mis à l'engrais. Ils extravaguent au son de lutte, ils se croient habiles, comme David sur les instruments de musique. Ils boivent le vin dans de larges coupes, ils soignent avec la meilleure huile, et ils ne s'attristent pas sur la ruine de Joseph. C'est pourquoi ils seront emmenés à la tête des captifs, et les cris de joie de ces voluptueux cesseront. Le Seigneur, l'Éternel, l'a juré par lui-même. L'Éternel, le Dieu des armées, a dit « J'ai en horreur l'orgueil de Jacob, et je hais ses palais. Je livrerai la ville et tout ce qu'elle renferme. Et s'il reste 10 hommes dans une maison, ils mourront. Lorsqu'un parent prendra un mort pour le brûler, et qu'il enlèvera de la maison les ossements, il dira à celui qui est au fond de la maison « Y a-t-il encore quelqu'un avec toi ?» Et cet homme répondra « Personne. » Et l'autre dira « Silence, ce n'est pas le moment de prononcer le nom de l'Éternel. » Car voici, l'Éternel ordonne. Il fera tomber en ruine la grande maison et en débris la petite maison. Est-ce que les chevaux courent sur un rocher? Est-ce qu'on y laboure avec des bœufs pour que vous ayez changé la droiture en poison et le fruit de la justice en absinthe? Vous vous réjouissez de ce qui n'est que néant. Vous dites, n'est-ce pas par notre ange acquis de la puissance? C'est pourquoi, voici, je ferai lever contre vous, maison d'Israël, dit l'Éternel, le Dieu des armées, une nation qui vous opprimera depuis l'entrée de Hamath jusqu'au torrent du désert. Amos, chapitre 7. Le Seigneur, l'Éternel, m'envoya cette vision. Voici, il formait des sauterelles au moment où le regain commençait à croître. C'était le regain après la coupe du roi. Et comme elle dévorait entièrement l'herbe de la terre, je dis, « Seigneur Éternel, pardonne donc. Comment Jacob subsistera-t-il, car il est si faible ?» L'Éternel se repentit de cela. « Cela n'arrivera pas, dit l'Éternel. » Le Seigneur, l'Éternel, m'envoya cette vision. Voici, le Seigneur, l'Éternel, proclamait le châtiment par le feu, et le feu dévorait le grand abîme, et dévorait le champ. Je dis, Seigneur Éternel, arrête donc. Comment Jacob subsistera-t-il, car il est si faible? L'Éternel se repentit de cela. Cela non plus n'arrivera pas, dit le Seigneur, l'Éternel. Il m'envoya cette vision. Voici, le Seigneur se tenait sur un mur tiré au cordeau, et il avait un niveau dans la main. L'Éternel me dit, « Que vois-tu, Amos ?» Je répondis, « Un niveau. » Et le Seigneur dit, « Je mettrai le niveau au milieu de mon peuple d'Israël, je ne lui pardonnerai plus. Les hauts lieux d'Isaac seront ravagés, les sanctuaires d'Israël seront détruits, et je me lèverai contre la maison de Jéroboam avec l'épée. » Alors Amatsia, prêtre de Bethel, fit dire à Jéroboam, roi d'Israël, « Amos conspire contre toi au milieu de la maison d'Israël. Le pays ne peut supporter toutes ces paroles. Car voici ce que dit Amos. Jéroboam mourra par l'épée, et Israël sera emmené captif loin de son pays. » Et Amatsia dit à Amos, « Oh ma vision, va-t'en, fuis dans le pays de Juda. Mange-y ton pain, et là tu prophétiseras. Mais ne continue pas à prophétiser à Bethel, car c'est un sanctuaire du roi, et c'est une maison royale. » Amos répondit à Amatsia, « Je ne suis ni prophète, ni fils de prophète, mais je suis berger, et je cultive des sycomores. L'Éternel m'a pris derrière le troupeau, et l'Éternel m'a dit, Va, prophétise à mon peuple d'Israël. Écoute maintenant la parole de l'Éternel, toi qui dis, ne prophétise pas contre Israël et ne parle pas contre la maison d'Isaac. À cause de cela, voici ce que dit l'Éternel. Ta femme se prostituera dans la ville, tes fils et tes filles tomberont par l'épée, ton champ sera partagé au cordeau. Et toi, tu mourras sur une terre impure, et Israël sera emmené captif loin de son pays. Amos, chapitre 8. Le Seigneur l'Éternel m'envoya cette vision. Voici, c'était une corbeille de fruits. Il dit, « Que vois-tu, Amos ?» Je répondis, « Une corbeille de fruits. » Et l'Éternel me dit, « La fin est venue pour mon peuple d'Israël. Je ne lui pardonnerai plus. En ce jour-là, les chants du palais seront des gémissements, dit le Seigneur l'Éternel. On jettera partout en silence une multitude de cadavres. Écoutez ceci, vous qui dévorez l'indigent et qui ruinez les malheureux du pays. Vous dites, quand la nouvelle lune sera-t-elle passée afin que nous vendions du blé? Quand finira le sabbat afin que nous ouvrions les greniers? Nous diminuerons l'épha, nous augmenterons le prix, nous falsifierons les balances pour tromper, puis nous achèterons les misérables pour de l'argent et le pauvre pour une paire de souliers, et nous vendrons la criblure du froment. L'Éternel l'a juré par la gloire de Jacob, je n'oublierai jamais aucune de leurs œuvres. Le pays à cause d'elle ne sera-t-il pas ébranlé, et tous ses habitants ne seront-ils pas dans le deuil? Le pays montera tout entier, comme le fleuve. Il se soulèvera et s'affaissera, comme le fleuve d'Égypte. En ce jour-là, dit le Seigneur l'Éternel, je ferai coucher le soleil à midi, et j'obscurcirai la terre en plein jour. Je changerai vos fêtes en deuil, et tous vos chants en lamentation. Je couvrirai de sacs tous les reins, et je rendrai chauves toutes les têtes. Je mettrai le pays dans le deuil, comme pour un fils unique, et sa fin sera comme un jour d'amertume. Voici, les jours viennent, dit le Seigneur l'Éternel, où j'enverrai la famine dans le pays. Non pas la disette du pain et la soif de l'eau, mais la faim et la soif d'entendre les paroles de l'Éternel. Ils seront alors errants d'une mer à l'autre, du septentrion à l'Orient. Ils iront çà et là pour chercher la parole de l'Éternel, et ils ne la trouveront pas. En ce jour, les belles jeunes filles et les jeunes hommes mourront de soif. Ils jurent par le péché de Samarie, et ils disent, « Vive ! Vive la voix de Beer-Sheba, mais ils tomberont et ne se relèveront plus. » Amos, chapitre 9. Je vis le Seigneur qui se tenait sur l'autel, et il dit, « Frappe les chapiteaux et que les seuils s'ébranlent, et brise-les sur leur tête à tous. Je ferai périr le reste par l'épée. Aucun d'eux ne pourra se sauver en fuyant, aucun d'eux n'échappera. S'ils pénètrent dans le séjour des morts, ma main les en arrachera. S'ils montent aux cieux, je les en ferai descendre. S'ils se cachent au sommet du Carmel, je les y chercherai et je les saisirai. S'ils se dérobent à mes regards dans le fond de la mer, là j'ordonnerai aux serpents de les mordre. S'ils vont en captivité devant leurs ennemis, là j'ordonnerai à l'épée de les faire périr. Je dirigerai contre eux mes regards pour faire du mal et non du bien. Le Seigneur, l'Éternel des armées, touche la terre et elle tremble, et tous ses habitants sont dans le deuil. Elle monte tout entière comme le fleuve, et elle s'affaisse comme le fleuve d'Égypte. Il a bâti sa demeure dans les cieux et fondé sa voûte sur la terre. Il appelle les eaux de la mer et les répand à la surface de la terre. L'Éternel est son nom. N'êtes-vous pas pour moi comme les enfants des Éthiopiens, enfants d'Israël, dit l'Éternel? N'ai-je pas fait sortir Israël du pays d'Égypte, comme les Philistins de Caphtor et les Syriens de Kir? Voici, le Seigneur, l'Éternel, a les yeux sur le royaume coupable. je le détruirai de dessus la face de la terre. Toutefois, je ne détruirai pas entièrement la maison de Jacob, dit l'Éternel. Car voici, je donnerai mes ordres, et je secourrai la maison d'Israël, comme on secoue avec le crible, sans qu'il tombe à terre un seul grain. Tous les pécheurs de mon peuple mourront par l'épée. Ceux qui disent « le malheur n'approchera pas » ne nous atteindra pas. En ce temps-là, je relèverai de sa chute la maison de David, j'en réparerai les brèches, j'en redresserai les ruines, et je la rebâtirai comme elle était autrefois, afin qu'il possède le reste d'Édom et toutes les nations sur lesquelles mon nom a été invoqué, dit l'Éternel, qui accomplira ces choses. Voici, les jours viennent, dit l'Éternel, où le laboureur suivra de près le moissonneur, et celui qui foule le raisin, celui qui répand la semence, ruissellera des montagnes, et coulera de toutes les collines. Je ramènerai les captifs de mon peuple d'Israël. Ils rebâtiront les villes dévastées et les habiteront. Ils planteront des vignes et en boiront le vin. Ils établiront des jardins et en mangeront les... Je les planterai dans leur pays, et ils ne seront plus arrachés du pays que je leur ai donné, dit l'Éternel, ton Dieu. Prophétie d'Abdias. Ainsi parle le Seigneur l'Éternel sur Édom. Nous avons appris une nouvelle de la part de l'Éternel, et un messager a été envoyé parmi les nations. Levez-vous, marchons contre Édom pour lui faire la guerre. Voici, je te rendrai petit parmi les nations. Tu seras l'objet du plus grand mépris. L'orgueil de ton cœur t'a égaré, toi qui habites le creux des rochers, qui t'assieds sur les hauteurs, et qui dis en toi-même, « Qui me précipitera jusqu'à terre ?» Quand tu placerais ton nid aussi haut que celui de l'aigle, quand tu le placerais parmi les étoiles, je t'en précipiterai, dit l'Éternel. Si des voleurs, des pillards, viennent de nuit chez toi, comme te voilà dévasté. Mais enlèvent-ils plus qu'ils ne peuvent? Si des vendangeurs viennent chez toi, ne laissent-ils rien à grappiller? Ah, comme Ésaü est fouillé, comme ses trésors sont découverts. Tous tes alliés t'ont chassé jusqu'à la frontière. Tes amis t'ont joué, t'ont dominé. Ceux qui mangeaient ton pain t'ont dressé des pièges, et tu n'as pas su t'en apercevoir. N'est-ce pas en ce jour, dit l'Éternel, que je ferai disparaître des dômes les sages, et de la montagne d'Ésaü l'intelligence? Tes guerriers, ô Théman, seront dans l'épouvante, car tous ceux de la montagne d'Ésaü périront dans le carnage. À cause de ta violence contre ton frère Jacob, tu seras couvert de honte, et tu seras exterminé pour toujours. Le jour où tu te tenais en face de lui, le jour où des étrangers emmenaient captive son armée, où des étrangers entraient dans ses portes et jetaient le sort sur Jérusalem, toi aussi tu étais comme l'un d'eux. Ne repais pas ta vue du jour de ton frère, du jour de son malheur. Ne te réjouis pas sur les enfants de Juda au jour de leur ruine, et n'ouvre pas une grande bouche au jour de la détresse. N'entre pas dans les portes de mon peuple au jour de sa ruine. Ne repais pas ta vue dans son malheur au jour de sa ruine, et ne porte pas la main sur ses richesses au jour de sa ruine. Ne te tiens pas au carrefour pour exterminer ses fuyards, et ne livre pas ses réchappés au jour de la détresse. Car le jour de l'Éternel est proche pour toutes les nations. Il te sera fait comme tu as fait, tes œuvres retomberont sur ta tête. Car comme vous avez bu sur ma montagne sainte, ainsi toutes les nations boiront sans cesse. Elles boiront, elles avaleront, et elles seront comme si elles n'eussent jamais été. Mais le salut sera sur la montagne de Sion, elle sera sainte, et la maison de Jacob reprendra ses possessions. La maison de Jacob sera un feu, et la maison de Joseph une flamme. Mais la maison d'Ésaü sera du chaume, qu'elles allumeront et consumeront. Et il ne restera rien de la maison d'Ésaü, car l'Éternel a parlé. Ceux du Midi posséderont la montagne d'Ésaü, et ceux de la plaine le pays des Philistins. Ils posséderont le territoire d'Éphraïm et celui de Samarie. Et Benjamin possédera Galaad. Les captifs de cette armée des enfants d'Israël posséderont le pays occupé par les Cananéens jusqu'à Sarepta, et les captifs de Jérusalem qui sont à Sépharad posséderont les villes du Midi. Des libérateurs monteront sur la montagne de Sion pour juger la montagne d'Ésaü, et à l'Éternel appartiendra.
1: Chapitre 1. La parole de l'Éternel qui fut adressée à Joël, fils de Pétuel. Écoutez ceci, vieillards, prêtez l'oreille, vous tous, habitants du pays. Rien de pareil est-il arrivé de votre temps ou du temps de vos pères? Racontez-le à vos enfants, et que vos enfants le racontent à leurs enfants, et leurs enfants à la génération qui suivra. Ce qu'a laissé le Gazam, la sauterelle l'a dévoré. Ce qu'a laissé la sauterelle, le Gélec l'a dévoré. Ce qu'a laissé le Gélec, le Hazil l'a dévoré. Réveillez-vous, ivrognes, et pleurez. Vous tous, buveurs de vin, gémissez, parce que le mou vous est enlevé de la bouche. Car un peuple est venu fondre sur mon pays, puissant et innombrable. Il a les dents d'un lion, les mâchoires d'une lionne. Il a dévasté ma vigne, il a mis en morceaux mon figuier, il l'a dépouillé, abattu. Les rameaux de la vigne ont blanchi. Lamente-toi comme la vierge qui se revêt d'un sac pour pleurer l'ami de sa jeunesse. Offrandes et libations disparaissent de la maison de l'Éternel. Les sacrificateurs, serviteurs de l'Éternel, sont dans le deuil. Les champs sont ravagés, la terre est attristée, car les blés sont détruits, le mou est tari, l'huile est desséchée. Les laboureurs sont consternés, les vignerons gémissent à cause du froment et de l'orge, parce que la moisson des champs est perdue, la vigne est confuse, le figuier languissant. Le grenadier, le palmier, le pommier, tous les arbres des champs sont flétris. La joie a cessé parmi les fils de l'homme. Sacrificateurs, saignez-vous et pleurez. Lamentez-vous, serviteurs de l'autel. Venez, passez la nuit revêtu de sac, serviteur de mon Dieu, car offrandes et libations ont disparu de la maison de votre Dieu. Publiez un jeûne, une convocation solennelle, assemblez les vieillards, tous les habitants du pays, dans la maison de l'Éternel, votre Dieu, et criez à l'Éternel. Ah, quel jour! Car le jour de l'Éternel est proche, il vient comme un ravage du Tout-Puissant. La nourriture n'est-elle pas enlevée sous nos yeux? La joie et l'allégresse n'ont-elles pas disparu de la maison de notre Dieu? Les semences ont séché sous les mottes. Les greniers sont vides, les magasins sont en ruine, car il n'y a point de blé. Comme les bêtes gémissent. Les troupeaux de bœufs sont consternés parce qu'ils sont sans pâturage, et même les troupeaux de brebis sont en souffrance. C'est vers toi que je crie, ô Éternel, car le feu a dévoré les plaines du désert, et la flamme a brûlé tous les arbres des champs. Les bêtes des champs crient aussi vers toi, car les torrents sont à sec, et le feu a dévoré les plaines du désert. Joël, chapitre 2. Sonnez de la trompette en Sion, faites-la retentir sur ma montagne sainte, que tous les habitants du pays tremblent, car le jour de l'Éternel vient, car il est proche. Jour de ténèbres et d'obscurité, jour de nuées et de brouillard, il vient comme l'aurore, se répand sur les montagnes, voici un peuple nombreux et puissant, tel qu'il n'y en a jamais eu et qu'il n'y en aura jamais plus dans la suite des âges. Devant lui est un feu dévorant, et derrière lui une flamme brûlante. Le pays était auparavant comme un jardin d'Éden, et depuis c'est un désert affreux. Rien ne lui échappe. À les voir, on dirait des chevaux, et ils courent comme des cavaliers. À les entendre, on dirait un bruit de char sur le sommet des montagnes où ils bondissent. On dirait un pétillement de la flamme du feu quand elle consume le chaume. C'est comme une armée puissante qui se prépare au combat. Devant eux, les peuples tremblent, tous les visages pâlissent. Ils s'élancent comme des guerriers, ils escaladent les murs comme des gens de guerre. Chacun va son chemin sans s'écarter de sa route. Ils ne se pressent point les uns les autres, chacun garde son rang. Ils se précipitent au travers des traits sans arrêter leur marche. Ils se répandent dans la ville, courent sur les murailles, montent sur les maisons, entrent par les fenêtres comme un voleur. Devant eux la terre tremble, les cieux sont ébranlés, le soleil et la lune s'obscurcissent, et les étoiles retirent leur éclat. L'Éternel fait entendre sa voix devant son armée, car son camp est immense, et l'exécuteur de sa parole est puissant. Car le jour de l'Éternel est grand, il est terrible, qui pourra le soutenir? Maintenant encore, dit l'Éternel, revenez à moi de tout votre cœur, avec des jeûnes, avec des pleurs et des lamentations. Déchirez vos cœurs et non vos vêtements, et revenez à l'Éternel, votre Dieu, car il est compatissant et miséricordieux, lent à la colère et riche en bonté, et il se repent des maux qu'il envoie. Qui sait s'il ne reviendra pas et ne se repentira pas, et s'il ne laissera pas après lui la bénédiction, des offrandes et des libations pour l'Éternel votre Dieu? Sonnez de la trompette en Sion, publiez un jeûne, une convocation solennelle, assemblez le peuple, formez une sainte réunion, assemblez les vieillards, assemblez les enfants, même les nourrissons à la mamelle. Que l'époux sorte de sa demeure et l'épouse de sa chambre. Qu'entre le portique et l'autel pleurent les sacrificateurs, serviteurs de l'Éternel, et qu'ils disent « Éternel, épargne ton peuple, ne nivre pas ton héritage à l'opprobre, aux railleries des nations. Pourquoi dirait-on parmi les peuples, où est leur Dieu ?» L'Éternel est ému de jalousie pour son pays, et il épargne son peuple. L'Éternel répond, il dit à son peuple, « Voici, je vous enverrai du blé, du mou et de l'huile, et vous en serez rassasiés, et je ne vous livrerai plus à l'opprobre parmi les nations. J'éloignerai de vous l'ennemi du nord, je le chasserai vers une terre aride et déserte. Son avant-garde dans la mer orientale, son arrière-garde dans la mer occidentale, et son infection se répandra, sa puanteur s'élèvera dans les airs, parce qu'il a fait de grandes choses. Terre, ne crains pas, sois dans l'allégresse et réjouis-toi, car l'Éternel fait de grandes choses. Bête des champs, ne craignez pas, car les plaines du désert reverdiront, car les arbres porteront leurs fruits, le figuier et la vigne donneront leurs richesses. Et vous, enfants de Sion, soyez dans l'allégresse et réjouissez-vous en l'Éternel, votre Dieu, car il vous donnera la pluie en son temps, il vous enverra la pluie de la première et de l'arrière-saison, comme autrefois. Les aires se rempliront de blé, et les cuves regorgeront de moût et d'huile. Je vous remplacerai les années qu'ont dévoré la sauterelle, le gélec, le hasil et le gazam, ma grande armée que j'avais envoyée contre vous. Vous mangerez et vous vous rassasirez, et vous célébrerez le nom de l'Éternel votre Dieu, qui aura fait pour vous des prodiges. Et mon peuple ne sera plus jamais dans la confusion, et vous saurez que je suis au milieu d'Israël, que je suis l'Éternel, votre Dieu, et qu'il n'y en a point d'autre. Et mon peuple ne sera plus jamais dans la confusion. Après cela, je répandrai mon esprit sur toute chair. Vos fils et vos filles prophétiseront, vos vieillards auront des songes, et vos jeunes gens des visions. Même sur les serviteurs et sur les servantes, dans ces jours-là, je répandrai mon esprit. Je ferai paraître des prodiges dans les cieux et sur la terre, du sang, du feu et des colonnes de fumée. Le soleil se changera en ténèbres et la lune en sang. Avant l'arrivée du jour de l'Éternel, de ce jour grand et terrible. Alors, quiconque invoquera le nom de l'Éternel sera sauvé. Le salut sera sur la montagne de Sion et à Jérusalem, comme a dit l'Éternel, et parmi les réchappés que l'Éternel appellera. Joël, chapitre 3. Car voici, en ces jours, en ce temps-là, quand je ramènerai les captifs de Juda et de Jérusalem, je rassemblerai toutes les nations, je les ferai descendre dans la vallée de Josaphat. Là, j'entrerai en jugement avec elles, au sujet de mon peuple, d'Israël, mon héritage, qu'elles ont dispersé parmi les nations, et au sujet de mon pays qu'elles se sont partagées. Ils ont tiré mon peuple au sort, ils ont donné le jeune garçon pour une prostituée, ils ont vendu la jeune fille pour du vin, et ils ont bu. Que me voulez-vous, Tyr et Sidon, et vous tous, districts des Philistins, voulez-vous tirer vengeance de moi? Si vous voulez vous venger, je ferai bien vite retomber votre vengeance sur vos têtes. Vous avez pris mon argent et mon or, et ce que j'avais de plus précieux et de plus beau, vous l'avez emporté dans vos temples. Vous avez vendu les enfants de Juda et de Jérusalem aux enfants de Javan, afin de les éloigner de leur territoire. Voici, je les ferai revenir du lieu où vous les avez vendus, et je ferai retomber votre vengeance sur vos têtes. Je vendrai vos fils et vos filles aux enfants de Juda, et ils les vendront aux Sabéens, nation lointaine, car l'Éternel a parlé. Publiez ces choses parmi les nations, préparez la guerre, réveillez les héros, qu'ils s'approchent, qu'ils montent, tous les hommes de guerre, de vos hoyaux forgez des épées et de vos serpes des lances, que le faible dise « Je suis fort ». Hâtez-vous et venez, vous toutes, nations d'alentour, et rassemblez-vous. Là, ô Éternel, fais descendre tes héros, que les nations se réveillent et qu'elles montent vers la vallée de Josaphat. Car là je siégerai pour juger toutes les nations d'alentour. Saisissez la faucille, car la moisson est mûre. Venez, foulez, car le pressoir est plein, les cuves regorgent, car grande est leur méchanceté. C'est une multitude dans la vallée du jugement, car le jour de l'Éternel est proche dans la vallée du jugement. Le soleil et la lune s'obscurcissent, et les étoiles retirent leur éclat. De Sion, l'Éternel rugit, de Jérusalem, il fait entendre sa voix. Les cieux et la terre sont ébranlés, mais l'Éternel est un refuge pour son peuple, un abri pour les enfants d'Israël. Et vous saurez que je suis l'Éternel, votre Dieu, résidant à Sion, ma sainte montagne, Jérusalem sera sainte, et les étrangers n'y passeront plus. En ce temps-là, le moût ruissellera des montagnes, le lait coulera des collines, et il y aura de l'eau dans tous les torrents de Juda. Une source sortira aussi de la maison de l'Éternel et arrosera la vallée de Sittim. L'Égypte sera dévastée, Édom sera réduit en désert à cause des violences contre les enfants de Juda, dont ils ont répandu le sang innocent dans leur pays. Mais Juda sera toujours habité, et Jérusalem, de génération en génération. Je vengerai leur sang que je n'ai point encore vengé, et l'Éternel résidera dans Sion.
2: Chapitre 1. La parole de l'Éternel qui fut adressée à Osée, fils de Béhéri, au temps d'Ozias, de Jotham, d'Akaz, d'Ézéchias, roi de Juda, et au temps de Jéroboam, fils de Joas, roi d'Israël. La première fois que l'Éternel adressa la parole à Osée, l'Éternel dit à Osée, « Va, prends une femme prostituée et des enfants de prostitution, car le pays se prostitue, il abandonne l'Éternel. » Il alla et il prit Gomer, fille de Diblaïm. Elle conçut et lui enfanta un fils. Et l'Éternel lui dit, « Appelle-le du nom de Jisraël, car encore un peu de temps et je châtirai la maison de Jéhu pour le sang versé à Jisraël, je mettrai fin au royaume de la maison d'Israël. En ce jour-là, je briserai l'arc d'Israël dans la vallée de Jisraël. » Elle conçut de nouveau et enfanta une fille. Et l'Éternel dit à Osée, « Donne-lui le nom de l'eau Rukama, car je n'aurai plus pitié de la maison d'Israël, je ne lui pardonnerai plus. Mais j'aurai pitié de la maison de Juda, je les sauverai par l'Éternel leur Dieu, et je ne les sauverai ni par l'arc, ni par l'épée, ni par les combats, ni par les chevaux, ni par les cavaliers. » Elle sevra l'eau Rukama, puis elle conçut et enfanta un fils. Et l'Éternel dit, « Donne-lui le nom de l'eau Ammi, car vous n'êtes pas mon peuple et je ne suis pas votre Dieu. » Osée, chapitre 2. Cependant le roi des enfants d'Israël sera comme le sable de la mer qui ne peut ni se mesurer ni se compter. Et au lieu qu'on leur disait, « Vous n'êtes pas mon peuple », on leur dira, « Fils du Dieu vivant ». Les enfants de Juda et les enfants d'Israël se rassembleront, se donneront un chef et sortiront du pays, car grande sera la journée de Jisraël. Dites à vos frères Ammi et à vos sœurs Rukama. Plaidez, plaidez contre votre mère, Elle n'est point ma femme et je ne suis point son mari. Qu'elle ôte de sa face ses prostitutions et de son sein ses adultères. Sinon je la dépouille à nu, je la mets comme au jour de sa naissance. Je la rends semblable à un désert, à une terre aride, et je la fais mourir de soif. Et je n'aurai pas pitié de ses enfants, car ce sont des enfants de prostitution. Leur mère s'est prostituée.

livrera de ma main. Je ferai cesser toute sa joie, ses fêtes, ses nouvelles lunes, ses sabbats et toutes ses solennités. Je ravagerai ses vignes et ses figuiers dont elle disait « C'est le salaire que m'ont donné mes amants ». Je les réduirai à une forêt et les bêtes des champs les dévoreront. Je la châtirai pour les jours où elle encensait les Baals, où elle se parait de ses anneaux et de ses colliers, allait après ses amants et m'oubliait, dit l'Éternel. C'est pourquoi, voici, je veux la tirer et la conduire au désert, et je parlerai à son cœur. Là, je lui donnerai ses vignes et la vallée d'Accor comme une porte d'espérance. Et là, elle chantera comme au temps de sa jeunesse et comme au jour où elle remonta du pays d'Égypte. En ce jour-là, dit l'Éternel, tu m'appelleras mon mari et tu ne m'appelleras plus mon maître. J'ôterai de sa bouche les noms des Baals, afin qu'on ne les mentionne plus par leurs noms. En ce jour-là, je traiterai pour eux une alliance avec les bêtes des champs, les oiseaux du ciel et les reptiles de la terre. Je briserai dans le pays l'arc, l'épée et la guerre, et je les ferai reposer avec sécurité. Je serai ton fiancé pour toujours. Je serai ton fiancé par la justice, la droiture, la grâce et la miséricorde. Je serai ton fiancé par la fidélité et tu reconnaîtras l'Éternel. En ce jour-là, j'exaucerai, dit l'Éternel, j'exaucerai les cieux, ils exauceront la terre. La terre exaucera le blé, le moût et l'huile, et ils exauceront Jisraël. Je planterai pour moi l'eau Rukama dans le pays, et je lui ferai miséricorde. Je dirai à l'eau Ammi, tu es mon peuple, et il répondra, mon Dieu. Osée, chapitre 3. L'Éternel me dit, va encore, et aime une femme aimée d'un amant et adultère. Aime-la comme l'Éternel aime les enfants d'Israël qui se tournent vers d'autres dieux et qui aiment les gâteaux de raisin. Je l'achetai pour 15 cycles d'argent, un omer d'orge et un létec d'orge. Et je lui dis, reste longtemps pour moi, ne te livre pas à la prostitution, ne sois à aucun homme et je serai de même envers toi. Car les enfants d'Israël resteront longtemps sans roi, sans chef, sans sacrifice, sans statut, sans éphod et sans théraphim. Après cela, les enfants d'Israël reviendront, ils chercheront l'Éternel, leur Dieu, et David, leur roi, et ils tressailleront à la vue de l'Éternel et de sa bonté dans la suite des temps. Osée, chapitre 4. Écoutez la parole de l'Éternel, enfants d'Israël, car l'Éternel a un procès avec les habitants du pays, parce qu'il n'y a point de vérité, point de miséricorde, point de connaissance de Dieu dans le pays. Il n'y a que parjures et mensonges, assassinats, vols et adultères. On use de violence, on commet meurtre sur meurtre. C'est pourquoi le pays sera dans le deuil. Tous ceux qui l'habitent seront languissants, et avec eux les bêtes des champs et les oiseaux du ciel. Même les poissons de la mer disparaîtront. Mais que nul ne conteste, que nul ne se livre aux reproches. Car ton peuple est comme ceux qui disputent avec les sacrificateurs. Tu tomberas de jour, le prophète avec toi tombera de nuit, et je détruirai ta mère. Mon peuple est détruit parce qu'il lui manque la connaissance. Puisque tu as rejeté la connaissance, je te rejetterai et tu seras dépouillé de mon sacerdoce. Puisque tu as oublié la loi de ton Dieu, j'oublierai aussi tes enfants. Plus ils se sont multipliés, plus ils ont péché contre moi. Je changerai leur gloire en ignominie. Ils se repaissent des péchés de mon peuple. Ils sont avides de ses iniquités. Il en sera du sacrificateur comme du peuple. Je le châtirai selon ses voies, je lui rendrai selon ses œuvres. Ils mangeront sans se rassasier, ils se prostitueront sans multiplier, parce qu'ils ont abandonné l'Éternel et ses commandements. La prostitution, le vin et le moût font perdre le sens. Mon peuple consulte son bois, et c'est son bâton qui lui parle, car l'esprit de prostitution égare et ils se prostituent loin de leur Dieu. Ils sacrifient sur le sommet des montagnes, ils brûlent de l'encens sur les collines.
sous les chênes, les peupliers et les térébintes, dont l'ombrage est agréable. C'est pourquoi vos filles se prostituent et vos bêtes

les filles sont adultères. Je ne punirai pas vos filles parce qu'elles se prostituent, ni vos belles-filles parce qu'elles sont adultères, car eux-mêmes vont à l'écart avec des prostituées et sacrifient avec des femmes débauchées. Le peuple insensé court à sa perte. Si tu te livres à la prostitution, ô Israël, que Juda ne se rende pas coupable. N'allez pas à Gilgal, ne montez pas à Beth-Aven, et ne jurez pas l'Éternel est vivant. Parce qu'Israël se révolte comme une génisse indomptable, maintenant l'Éternel le fera paître comme un agneau dans de vastes plaines. Éphraïm est attaché aux idoles, laisse-le. À peine ont-ils cessé de boire qu'ils se livrent à la prostitution. Leurs chefs sont avides d'ignominie. Le vent les enveloppera de ses ailes et ils auront honte de leurs sacrifices. Osée, chapitre 5. Écoutez ceci, sacrificateurs. Sois attentive, maison d'Israël, prête l'oreille, maison du roi. Car c'est à vous que le jugement s'adresse, parce que vous avez été un piège à Mitzpah et un filet tendu sur le Tabor. Par leur sacrifice, les infidèles s'enfoncent dans le crime, mais j'aurai des châtiments pour eux tous. Je connais Éphraïm, et Israël ne m'est point caché. Car maintenant, Éphraïm, tu t'es prostitué, et Israël s'est souillé. Leurs œuvres ne leur permettent pas de revenir à leur Dieu, parce que l'esprit de prostitution est au milieu d'eux, et parce qu'ils ne connaissent pas l'Éternel. L'orgueil d'Israël témoigne contre lui. Israël et Éphraïm tomberont par leur iniquité. Avec eux aussi tombera Juda. Ils iront avec leurs brebis et leurs bœufs chercher l'Éternel, mais ils ne le trouveront point. Il s'est retiré du milieu d'eux. Ils ont été infidèles à l'Éternel, car ils ont engendré des enfants illégitimes. Maintenant, un mois suffira pour les dévorer avec leurs biens. Sonnez de la trompette à Gibéa, sonnez de la trompette à Rama, poussez des cris à Beth-Aven. Derrière toi, Benjamin, Éphraïm sera dévasté au jour du châtiment. J'annonce aux tribus d'Israël une chose certaine. Les chefs de Juda sont comme ceux qui déplacent les bornes. Je répandrai sur eux ma colère comme un torrent. Éphraïm est opprimé, brisé par le jugement, car il a suivi les préceptes qui lui plaisaient. Je serai comme une teigne pour Éphraïm, comme une carie pour la maison de Juda. Éphraïm voit son mal et Juda ses plaies. Éphraïm se rend en Assyrie et s'adresse au roi Jareb, mais ce roi ne pourra ni vous guérir, ni porter remède à vos plaies. Je serai comme un lion pour Éphraïm, comme un lionceau pour la maison de Juda. Moi, je déchirerai, puis je m'en irai. J'emporterai et nul n'enlèvera ma proie. Je m'en irai, je reviendrai dans ma demeure jusqu'à ce qu'ils s'avouent coupables et cherchent ma face. Quand ils seront dans la détresse, ils auront recours à moi. Osée, chapitre 6. Venez, retournons à l'Éternel, car il a déchiré, mais il nous guérira. Il a frappé, mais il bandera nos plaies. Il nous rendra la vie dans deux jours. Le troisième jour, il nous relèvera et nous vivrons devant lui. Connaissons, cherchons à connaître l'Éternel. Sa venue est aussi certaine que celle de l'aurore. Il viendra pour nous comme la pluie du printemps qui arrose la terre. Que te ferai-je, Éphraïm? Que te ferai-je, Juda? Votre piété est comme la nuée du matin, comme la rosée qui bientôt se dissipe. C'est pourquoi je les frapperai par les prophètes. Je les tuerai par les paroles de ma bouche, et mes jugements éclateront comme la lumière. Car j'aime la piété, et non les sacrifices, et la connaissance de Dieu plus que les holocaustes. Ils ont, comme le vulgaire, transgressé l'alliance. C'est alors qu'ils m'ont été infidèles. Galaad est une ville de malfaiteurs, elle porte des traces de sang. La troupe des sacrificateurs est comme une bande en embuscade, commettant des assassinats sur le chemin de Sichem, car ils se livrent au crime. Dans la maison d'Israël, j'ai vu des choses horribles. Là, Éphraïm se prostitue, Israël se souille. À toi aussi, Juda, une moisson est préparée quand je ramènerai les captifs de mon peuple. Osée, chapitre 7.
Lorsque je voulais guérir Israël, l'iniquité d'Éphraïm et la méchanceté de Samarie se sont révélées, car ils ont agi frauduleusement. Le voleur est arrivé, la bande s'est répandue au dehors. Ils ne se disent pas dans leur cœur que je me souviens de toute leur méchanceté. Maintenant, leurs œuvres les entourent, elles sont devant ma face. Ils réjouissent le roi par leur méchanceté et les chefs par leurs mensonges. Ils sont tous adultères, semblables à un four chauffé par le boulanger. Ils cessent d'attiser le feu depuis qu'il a pétri la pâte jusqu'à ce qu'elle soit levée. Au jour de notre roi, les chefs se rendent malades par les excès du vin. Le roi tend la main aux moqueurs. Ils appliquent aux embûches leur cœur pareil à un four. Toute la nuit dort leur boulanger, et au matin le four brûle comme un feu embrasé. Ils sont tous ardents comme un four, et ils dévorent leurs juges. Tout leur roi tombe, aucun d'eux ne m'invoque. Éphraïm se mêle avec les peuples. Éphraïm est un gâteau qui n'a pas été retourné. Des étrangers consument sa force et il ne s'en doute pas. La vieillesse s'empare de lui et il ne s'en doute pas. L'orgueil d'Israël témoigne contre lui. Ils ne reviendront pas à l'Éternel leur Dieu et ils ne le cherchent pas malgré tout cela. Éphraïm est comme une colombe stupide, sans intelligence. Ils implorent l'Égypte, ils vont en Assyrie. S'ils partent, j'étendrai sur eux mon filet. Je les précipiterai comme les oiseaux du ciel. Je les châtirai comme ils en ont été avertis dans leur assemblée. Malheur à eux parce qu'ils me fuient. Ruine sur eux parce qu'ils me sont infidèles. Je voudrais les sauver, mais ils disent contre moi des paroles mensongères. Ils ne crient pas vers moi dans leur cœur, mais ils se lamentent sur leur couche. Ils se rassemblent pour avoir du blé et du mou et ils s'éloignent de moi. Je les ai châtiés, j'ai fortifié leurs bras. Et ils méditent le mal contre moi. Ce n'est pas au Très-Haut qu'ils retournent, ils sont comme un arc trompeur. Leurs chefs tomberont par l'épée à cause de l'insolence de leur langue. C'est ce qui les rendra un objet de risée dans le pays d'Égypte. Osée, chapitre 8. Embouche la trompette. L'ennemi fond comme un aigle sur la maison de l'Éternel. Parce qu'ils ont violé mon alliance et transgressé ma loi, ils crieront vers moi, mon Dieu, nous te connaissons, nous, Israël. Israël a rejeté le bien, l'ennemi le poursuivra. Ils ont établi des rois sans mon ordre et des chefs à mon insu. Ils ont fait des idoles avec leur argent et leur or, c'est pourquoi ils seront anéantis. L'Éternel a rejeté ton vœu, Samarie. Ma colère s'est enflammée contre eux. Jusqu'à quand refuseront-ils de se purifier? Il vient d'Israël un ouvrier, l'a fabriqué, et ce n'est pas un dieu. C'est pourquoi le veau de Samarie sera mis en pièces. Puisqu'ils ont semé du vent, ils moissonneront la tempête. Ils n'auront pas un épi de blé. Ce qui poussera ne donnera point de farine. Et s'il y en avait, des étrangers la dévoreraient. Israël est anéanti. Ils sont maintenant parmi les nations comme un vase qui n'a pas de prix, car ils sont allés en Assyrie comme un âne sauvage qui se tient à l'écart. Éphraïm a fait des présents pour avoir des amis. Quand même ils font des présents parmi les nations, je vais maintenant les rassembler et bientôt ils souffriront sous le fardeau du roi des princes. Éphraïm a multiplié les autels pour pécher et ces autels l'ont fait tomber dans le péché. Que j'écrive pour lui toutes les ordonnances de ma loi, elles sont regardées comme quelque chose d'étranger. Ils immolent des victimes qu'ils m'offrent, et ils en mangent la chair. L'Éternel n'y prend point de plaisir. Maintenant l'Éternel se souvient de leur iniquité, et il punira leurs péchés. Ils retourneront en Égypte, Israël a oublié celui qui l'a fait, et a bâti des palais, et Juda a multiplié les villes fortes. Mais j'enverrai le feu dans leur ville, et il dévorera les palais. Osée, chapitre 9. Israël, ne te livre pas à la joie, à l'allégresse, comme les peuples. De ce que tu t'es prostitué en abandonnant l'Éternel, de ce que tu as aimé un salaire impur dans toutes les aires à blé. L'air et le pressoir ne les nourriront pas, et le mou leur fera défaut. Ils ne resteront pas dans le pays de l'Éternel. Éphraïm retournera en Égypte, et ils mangeront en Assyrie des aliments impurs.
Ils ne feront pas à l'Éternel des libations de vin, elles ne lui seraient point agréables. Leurs sacrifices seront pour eux comme un pain de deuil. Tous ceux qui en mangeront se rendront impurs, car leur pain ne sera que pour eux, il n'entrera point dans la maison de l'Éternel. Que ferez-vous au jour solennel, au jour des fêtes de l'Éternel? Car voici, ils partent à cause de la dévastation. L'Égypte les recueillera, Mof leur donnera des sépulcres. Ce qu'ils ont de précieux, leur argent, sera la proie des ronces, et les épines croîtront dans leurs tentes. Ils arrivent les jours du châtiment, ils arrivent les jours de la rétribution. Israël va l'éprouver. Le prophète est fou, l'homme inspiré à le délire, à cause de la grandeur de tes iniquités et de tes rébellions. Éphraïm est une sentinelle contre mon Dieu. Le prophète, un filet d'oiseleur, est sur toutes ses voies. Un ennemi dans la maison de son Dieu. Ils sont plongés dans la corruption, comme au jour de Gibéa. L'Éternel se souviendra de leur iniquité, il punira leurs péchés. J'ai trouvé Israël comme des raisins dans le désert. J'ai vu vos pères comme les premiers fruits d'un figuier. Mais ils sont allés vers Baal-Péor, ils se sont consacrés à l'infâme idole, et ils sont devenus abominables comme l'objet de leur amour. La gloire d'Éphraïm s'envolera comme un oiseau, plus de naissance, plus de grossesse, plus de conception. S'ils élèvent leurs enfants, je les en priverai avant qu'ils soient des hommes, et malheur à eux quand je les abandonnerai. Éphraïm, aussi loin que portent mes regards du côté de Tyr, est planté dans un lieu agréable. Mais Éphraïm mènera ses enfants vers celui qui les tuera. Donne-leur, ô Éternel, que leur donneras-tu? Donne-leur un sein qui avorte et des mamelles desséchées. Toute leur méchanceté se montre à Gilgal. C'est là que je les ai pris en aversion, à cause de la malice de leurs œuvres. Je les chasserai de ma maison, je ne les aimerai plus. Tous leurs chefs sont des rebelles. Éphraïm est frappé, sa racine est devenue sèche. Ils ne porteront plus de fruits. Et s'ils ont des enfants, je ferai périr les objets de leur tendresse. Mon Dieu les rejettera, parce qu'ils ne m'ont pas écouté, et ils seront errants parmi les nations. Osée, chapitre 10. Israël était une vigne féconde qui rendait beaucoup de fruits. Plus ses fruits étaient abondants, plus il a multiplié les autels. Plus son pays était prospère, plus il embellit les statues. Leur cœur est partagé, ils vont en porter la peine. L'Éternel renversera leurs autels, détruira leurs statues, et bientôt ils diront « Nous n'avons point de roi, car nous n'avons pas craint l'Éternel. Et le roi, que pourrait-il faire pour nous ?» Ils prononcent des paroles vaines, des serments faux lorsqu'ils concluent une alliance. Aussi le châtiment germera comme une plante vénéneuse dans les sillons des champs. Les habitants de Samarie seront consternés au sujet des veaux de Beth-Aven. Le peuple mènera deuil sur l'idole et ses prêtres trembleront pour elle, pour sa gloire, qui va disparaître du milieu d'eux. Elle sera transportée en Assyrie pour servir de présent au roi Jareb. La confusion saisira Éphraïm et Israël aura honte de ses desseins. C'en est fait de Samarie, de son roi, comme de l'écume à la surface des eaux. Les hauts lieux de Beth-Aven où Israël a péché seront détruits. L'épine et la ronce croîtront sur leurs autels. Ils diront aux montagnes « Couvrez-nous » et aux collines « Tombez sur nous ». Depuis les jours de Gibéa, tu as péché, Israël. Là, ils restèrent debout. La guerre contre les méchants ne les atteignit pas à Gibéa. Je les châtierai à mon gré, et des peuples s'assembleront contre eux quand on les enchaînera pour leur double iniquité. Éphraïm est une génisse dressée qui aime à fouler le grain, mais je m'approcherai de son beau cou. J'attellerai Éphraïm, Judas labourera, Jacob hercera. Semez selon la justice, moissonnez selon la miséricorde, défrichez-vous un champ nouveau. Il est temps de chercher l'Éternel jusqu'à ce qu'il vienne et répande pour vous la justice. Vous avez cultivé le mal, moissonné l'iniquité, mangé le fruit du mensonge. Car tu as eu confiance dans ta voix, dans le nombre de tes vaillants hommes. Il s'élèvera un tumulte parmi ton peuple, et toutes tes forteresses seront détruites, comme fut détruite Chalman Beth-Arbel au jour de la guerre.
où la mère fut écrasée avec les enfants. Voilà ce que vous attirera Bethel à cause de votre extrême méchanceté. Vienne l'aurore et c'en est fait du roi d'Israël. Osée, chapitre 11. Quand Israël était jeune, je l'aimais, et j'appelais mon fils hors d'Égypte, mais ils se sont éloignés de ceux qui les appelaient. Ils ont sacrifié au Baal et offert de l'encens aux idoles. C'est moi qui guidais les pas d'Éphraïm, le soutenant par ses bras, et ils n'ont pas vu que je les guérissais. Je les tirais avec des liens d'humanité, avec des cordages d'amour. Je fus pour eux comme celui qui aurait relâché le joug près de leur bouche, et je leur présentais de la nourriture. Ils ne retourneront pas au pays d'Égypte, mais l'Assyrien sera leur roi, parce qu'ils ont refusé de revenir à moi. L'épée fondra sur leur ville, anéantira, dévorera leur soutien, à cause des desseins qu'ils ont eus. Mon peuple est enclin à s'éloigner de moi. On les rappelle vers le Très-Haut, mais aucun d'eux ne l'exalte. Que ferai-je de toi, Éphraïm? Dois-je te livrer, Israël? Te traiterai-je comme Adma? Te rendrai-je semblable à Tseboïm? Mon cœur s'agite au-dedans de moi, toutes mes compassions sont émues. Je n'agirai pas selon mon ardente colère, je renonce à détruire Éphraïm, car je suis Dieu et non pas un homme. Je suis le saint au milieu de toi, je ne viendrai pas avec colère. Ils suivront l'Éternel qui rugira comme un lion, car il rugira, et les enfants accourront de la mer. Ils accourront de l'Égypte comme un oiseau, et du pays d'Assyrie comme une colombe, et je les ferai habiter dans leur maison, dit l'Éternel. Osée, chapitre 12. Éphraïm m'entoure de mensonges et la maison d'Israël de tromperies. Juda est encore sans frein vis-à-vis de Dieu, vis-à-vis du saint fidèle. Éphraïm se repaît de vent et poursuit le vent d'Orient. Chaque jour, il multiplie le mensonge et la violence. Il fait alliance avec l'Assyrie et on porte de l'huile en Égypte. L'Éternel est aussi en contestation avec Juda et il punira Jacob pour sa conduite. Il lui rendra selon ses œuvres. Dans le sein maternel, Jacob saisit son frère par le talon, et dans sa vigueur, il lutta avec Dieu. Il lutta avec l'ange, et il fut vainqueur. Il pleura et lui adressa des supplications. Jacob l'avait trouvé à Bethel, et c'est là que Dieu nous a parlé. L'Éternel est le Dieu des armées, son nom est l'Éternel. Et toi, reviens à ton Dieu, garde la piété et la justice, et espère toujours en ton Dieu. Éphraïm est un marchand qui a dans sa main des balances fausses. Il aime à tromper. Et Éphraïm dit, « À la vérité, je me suis enrichi, j'ai acquis de la fortune, mais c'est entièrement le produit de mon travail. On ne trouvera chez moi aucune iniquité, rien qui soit un crime. Et moi, je suis l'Éternel, ton Dieu. » Dès le pays d'Égypte, je te ferai encore habiter sous des tentes comme au jour de fête. J'ai parlé aux prophètes, j'ai multiplié les visions, et par les prophètes j'ai proposé des paraboles. Si Galaad n'est que néant, ils seront certainement anéantis. Ils sacrifient des bœufs dans Gilgal. Aussi leurs autels seront comme des monceaux de pierres sur les sillons des champs. Jacob s'enfuit au pays d'Aram, Israël servit pour une femme, et pour une femme il garda les troupeaux. Par un prophète, l'Éternel fit monter Israël hors d'Égypte, et par un prophète, Israël fut gardé. Éphraïm a irrité l'Éternel amèrement. Son Seigneur rejettera sur lui le sang qu'il a répandu. Il fera retomber sur lui la honte qui lui appartient. Osée, chapitre 13. Lorsqu'Éphraïm parlait, c'était une terreur. Il s'élevait en Israël, mais il s'est rendu coupable par Baal et il est mort. Maintenant, il continue à pécher. Ils se font avec leur argent des images en fonte, des idoles de leur invention. Toutes sont l'œuvre des artisans. On dit à leur sujet que ceux qui sacrifient baisent les veaux. C'est pourquoi ils seront comme la nuée du matin, comme la rosée qui bientôt se dissipe, comme la balle emportée par le vent hors de l'air, comme la fumée qui sort d'une fenêtre.
Et moi, je suis l'Éternel, ton Dieu, dès le pays d'Égypte. Tu ne connais d'autre Dieu que moi, et il n'y a de sauveur que moi. Je t'ai connu dans le désert, dans une terre aride. Ils se sont rassasiés dans leur pâturage, ils se sont rassasiés et leur cœur s'est enflé. C'est pourquoi ils m'ont oublié. Je serai pour eux comme un lion, comme une panthère, je les ai pirés sur la route. Je les attaquerai comme une ours à qui on a enlevé ses petits, et je déchirerai l'enveloppe de leur cœur. Je les dévorerai comme une lionne, les bêtes des champs les mettront en pièces. Ce qui cause ta ruine, Israël, c'est que tu as été contre moi, contre celui qui pouvait te secourir. Où donc est ton roi? Qu'il te délivre dans toutes tes villes. Où sont tes juges, au sujet desquels tu disais, « Donne-moi un roi et des princes. Je t'ai donné un roi dans ma colère, je te l'ôterai dans ma fureur. » L'iniquité d'Éphraïm est gardée, son péché est mis en réserve. Les douleurs de celle qui enfante viendront pour lui. C'est un enfant peu sage qui, au terme voulu, ne sort pas du sein maternel. Je les rachèterai de la puissance du séjour des morts, je les délivrerai de la mort. Ô mort, où est ta peste? Séjour des morts, où est ta destruction? Mais le repentir se dérobe à mes regards. Éphraïm a beau être fertile au milieu de ses frères, le vent d'Orient viendra, le vent de l'Éternel s'élèvera du désert, desséchera ses sources, tarira ses fontaines, on pillera le trésor de tous les objets précieux. Samarie sera punie parce qu'elle s'est révoltée contre son Dieu. Ils tomberont par l'épée, leurs petits-enfants seront écrasés et l'on fendra le ventre de leurs femmes enceintes. Osée, chapitre 14. Israël, reviens à l'Éternel ton Dieu, car tu es tombé par ton iniquité. Apportez avec vous des paroles et revenez à l'Éternel. Dites-lui, pardonne toutes les iniquités et reçois-nous favorablement. Nous t'offrirons, au lieu de taureaux, l'hommage de nos lèvres. L'Assyrien ne nous sauvera pas, nous ne monterons pas sur des chevaux, et nous ne dirons plus à l'ouvrage de nos mains « Notre Dieu », car c'est auprès de toi que l'orphelin trouve compassion. Je réparerai leur infidélité, j'aurai pour eux un amour sincère, car ma colère s'est détournée d'eux. Je serai comme la rosée pour Israël, il fleurira comme le lys, et il poussera des racines comme le Liban. Ses rameaux s'étendront, il aura la magnificence de l'olivier et les parfums du Liban. Ils reviendront s'asseoir à son ombre, ils redonneront la vie au froment, et ils fleuriront comme la vigne. Ils auront la renommée du vin du Liban. Éphraïm, qu'ai-je à faire encore avec les idoles? Je l'exaucerai, je le regarderai. Je serai pour lui comme un cyprès verdoyant. C'est de moi que tu recevras ton fruit. Que celui qui est sage prenne garde à ces choses, que celui qui est intelligent les comprenne, car les voies de l'Éternel sont droites, les justes y marcheront, mais les rebelles y tomberont.

Il n'y a plus de condamnation, c'est ça que nous commençons l'émission en matin. 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
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Et ça fait dans Romains 8, l'apôtre Paul déclare, il dit, et voici maintenant, il n'y a aucune condamnation pour ceux qui sont en Jésus-Christ. L'apôtre Paul, et voici maintenant. C'est-à-dire que l'apôtre Paul pas dit dans un an, dans deux ans, dans trois ans, ou bien dans une heure, ou bien dans une seconde, dans une minute, immédiatement qu'on a connaissance de Jésus-Christ, l'heure a sonné à l'immédiat, pas qu'une condamnation pour eux-mêmes. 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Et ça fait que l'apôtre Paul lui-même, lui pourra le déclarer dans le livre de 2 Corinthiens 3 verset 17, il dit là où est l'Esprit du Seigneur, là est la liberté. Il déclare ça très clair. 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

Bon Dieu fidèle, c'est ça, nous sommes tendus de Deli Benson, c'est un nouvel album, il fait que sorti, donc c'est une musique qui est vraiment bénissant, et nous dit bon Dieu merci pour la dimension d'inspiration que libère nos artistes maintenant, qui permettent que nous capables passer des temps d'adoration et de bénédiction dans la présence de Dieu Tout-Puissant. 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

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La Bible dit nous dans le verset 44, aussitôt que Pierre parle, le Saint-Esprit descend sous toute maison Corneille. Et le Saint-Esprit descend sous toute maison Corneille, ça fait outre les lits, la Pentecôte des païens. Parce que c'est pour la première fois, le Saint-Esprit te descend sur la maison de Corneille. Et pour ça t'arriver, c'est un processus vraiment complexe que bon Dieu t'a utilisé. Parce que premièrement, bon Dieu t'a envoyé aux anges à parler avec Pierre. Et pour te avertir Pierre ça, et puis mon Dieu te voyons aux anges aussi à parler avec Corneille pour te avertir Corneille ça. Donc mon Dieu te arrange un rendez-vous entre Pierre et Corneille parce que t'es gagné certain complexe qui t'est existé entre les Juifs et les païens. C'est-à-dire les Juifs te comprennent même après la venue de Jésus-Christ que y a pas un rapport avec les païens et que c'est un peuple qui séparé complètement. 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Bon Dieu, ils font démonstration pour le démontrer que tout le monde est inclus dans le plan du salut. Et Pierre, l'elle t'est parlé, et puis les Pierre parlé qu'on y a, le Saint-Esprit t'est couvri toute maison. 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C'est l'esprit capable remplir le monde du Saint-Esprit. 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nous faire, c'est pour nous remplir du Saint-Esprit pour nous capable faire le ministère. 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Première façon, c'est par la prière, les messieurs d'Amiens étaient montés dans Actes des Apôtres, chapitre 1, le verset 14. Ils ont monté dans la chambre haute, et puis la Bible dit nous, le Saint-Esprit couvre tout le monde. Et le Saint-Esprit couvre tout le monde, non? C'est pas seulement les frères, les sœurs t'es en haut à tout. C'est-à-dire que les sœurs t'es en haut à tout. Elles découvrent tout le monde. Ils furent tous. Ça veut dire que les frères,
que les sœurs te remplies du Saint-Esprit. Et les messages, là, t'as porté le message qui t'est venu à la conversion. La Bible pas dit que ça, que c'est les frères seulement que t'es parlé. Il dit, ils furent tous remplis du Saint-Esprit et se mirent à parler en d'autres langues selon que l'Esprit leur donnait à s'exprimer. Ça veut dire que sœurs t'as parlé en d'autres langues, frères t'as parlé en d'autres langues. 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Ça veut dire que y'ont t'es dans des sœurs t'as parlé dans propre langage par eux tout. Ça veut dire que rassemblement de la Pentecôte là, c'est pas un seul sexe qui te fait. C'est ni les frères ni les sœurs qui te permettent que Pierre te gagne audience ça devant. 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Bruit que vous t'étendez que le langue de feu qui t'a fait faire sens et puis vous t'es couru, vous regardez ça qui passe. Ça vient faire sentir que c'est le Saint-Esprit qui rassemble le monde dans l'église. Et c'est le Saint-Esprit aussi qui fait le monde venir à la conversion. Parce que la Bible dit, et Dieu ajouta à l'église, à chaque jour, ceux qui étaient sauvés. Donc, ça veut dire que c'est pas stratégie, nous, décision, nous, bagaille, ça. Et ça, pour nous faire nous-mêmes, c'est créer une ambiance pour Saint-Esprit capable de joindre disposition, lui. Et puis, ainsi, il va toucher le cœur. Et qui forme d'ambiance qui t'est créé le jour de la Pentecôte, ou bien qui forme établissement qui t'est créé, c'était la prière. C'était la prière qui négotait allant la prière. Et à partir de la prière, le Saint-Esprit te fait introduction, lui, et nous, 3000 âmes, te vini à la conversion. Donc, l'évangile aussi simple, lui, très simple. La simplicité de l'évangile, c'est quitter Saint-Esprit, faire ça l'affaire. Et nous, gain participants pour nous jouer. Participants pour nous jouer, c'est des hommes et des femmes de prière, des hommes et des femmes qui étaient dans la lecture de la parole, des hommes et des femmes qui étaient dans la consécration personnelle, dans la présence de Dieu. Et c'est ça, cet esprit besoin, là, en main aujourd'hui, pour l'utiliser. Regardez. Les pierres, les anges n'étaient pas là avec Pierre. Pierre était en haut, tape la prière. Et les anges n'étaient venus parler avec Corneille. Ils ont dit, Corneille, c'est ton craignant Dieu qui te connaît prier, qui te connaît faire en pile au monde. C'est-à-dire, c'est pas un bagage qui t'est fait au hasard, son planification céleste. 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La première façon, c'est pas la prière. C'est-à-dire, je dis, sous t'avlerais, mais baptisé du Saint-Esprit pour le ministère, c'est pour entrer dans la prière, dans la prière. Deuxième façon, c'est dans Jean 10, verset 40, c'est dans Acte 10, verset 44, là, lorsque Pierre parlait, et puis, parole qui saute dans la bouche Pierre, et puis le Saint-Esprit couvrit. Mais c'est pas Pierre qui t'a fait ça en premier. C'est pas Pierre qui t'a parlé en premier, que mon Dieu a appelé le Saint-Esprit. 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Parce que la parole qui sort dans bouche, moun qui a servi bon Dieu, c'est pas une parole qui sortit au hasard. Son parole qui planifiée par le ciel, et le ciel planifiant parole, c'est des choses extraordinaires qui a accompli. Et troisième façon qui était faite là, c'est dans Actes des Apôtres chapitre 19, lorsque Paul t'a imposé les mains aux chrétiens d'Éphèse, et la Bible dit que ça que, il était rempli du Saint-Esprit. 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Mais c'est pas ça que étude la matin. 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Nous qu'a invité l'autre monde venir prendre la parole, nous qu'a invité l'autre monde venir parler et comme ça n'a capable gagner la toute puissance du Saint-Esprit qui prend place. Regardez, Jésus-Christ avant d'aller dans Jean, dans le livre de Jean, du chapitre 14 jusqu'au chapitre 17,
Jésus-Christ fait un plaidoyer du Saint-Esprit. Et c'est le discours de Jésus-Christ le plus long de la Bible. Le discours de Jésus-Christ le plus long de la Bible, chapitre 14 jusqu'au chapitre 17. Non, le discours sur le serment sur la montagne, chapitre 5 jusqu'au chapitre 7 aussi. Mais Jésus-Christ, dans le discours de chapitre 14 jusqu'au chapitre 17, l'on calcule le nombre de versets. Et puis, toute parole de Jésus-Christ dit, c'est le discours le plus long. Et dans le discours, ça, il fait référence au Saint-Esprit à diverses reprises. Et il baille les sept façons que cet esprit pourra le manifester au travers la Bible, au travers l'Église après son départ. Il commençait à partir du chapitre 14 du verset 16, verset 26, chapitre 15 verset 26, et puis il continue encore pour le capable exprimer comment que bon Dieu pral établir Saint-Esprit comme étant chef l'Église là. Pendant ma parler ensemble avec vous là, le Saint-Esprit était déjà à l'œuvre, parce que le Saint-Esprit lui-même, qui genre fonctionnait, il pas fonctionné de manière routinière, ou bien, il font bagaille, il est capable de faire quelque chose pour là, je dis, après nous écouter l'émission, et puis, où étonné, il est capable de porter la guérison, il est capable de permettre que, ou jouer nous façon qu'on sentit qu'on pâtit à l'autre fait crever, hein. 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Parce que le Saint-Esprit qui ça le fait lui-même, il est là pour le capable établir nous, faire nous sentir nous bien en peau nous, faire nous sentir que nous avons servi bon Dieu avec la liberté. De nous ça déjà, dans 2 Corinthiens 3, 17, d'expliquer ça, que la liberté de service, li baille par le Saint-Esprit, en nous. 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Sous ça, et puis peut-être que dans une semaine, ou bien, nous allons prendre une semaine pour nous capables de parler de ça, faire la prière du Saint-Esprit, et faire la prière avec nous aussi, pour bon Dieu capable de détacher quelques chaînes, de te déplacer quelques montagnes, parce que qu'on y a, Jésus-Christ dit, c'est Saint-Esprit qui vous glorifie à l'intérieur de l'église. Comment on parle glorifier à l'intérieur de l'église? Ça veut dire que miracle était qu'on fait autrefois, maintenant, c'est par le Saint-Esprit, pour miracle, ça est capable d'accomplir à la gloire de Dieu. Donc, nous parlons, lise texte nous sort dit à Marc chapitre 7 à partir du verset 31 et nous prenons 10 ou 15 minutes de méditation de lui-même. Après ça pour nous mettre en musique, pour nous prendre 10 ou 15 minutes de proclamation et puis après ça pour nous prier avec vous et puis après ça pour nous capable recevoir appel à la gloire de Dieu. Il dit Jésus quitta le territoire de Tyr et de Sidon. Ok, c'est à partir du verset 24. Il dit, Jésus étant parti de là, s'en alla dans les territoires de Tyr et de Sidon. Il entra dans une maison, désirant que personne ne le sût, mais il ne put rester caché. Car une femme, dont la fille était possédée d'un esprit impur, entendit parler de lui et vint se jeter à ses pieds. Cette femme était grecque, syrophénicienne d'origine. Elle le pria de chasser le démon hors de sa fille. Jésus lui dit, laisse d'abord les enfants se rassasier, car il n'a pas de bien de prendre le pain des enfants et de le jeter aux pieds des petits chiens. Oui, Seigneur, lui répondit-elle, mais les petits chiens sous la table mangent les miettes des enfants. Alors, il lui dit, à cause de cette parole, va, le démon est sorti de ta fille. Et quand elle est entrée dans sa maison, elle trouva l'enfant couché, et le démon étant sorti. Mais non seulement texte ça nous voit dans Marc chapitre 16, mais nous voit aussi dans Matthieu chapitre 15. Jésus-Christ parle d'un bagage encore qui est plus important par rapport à la femme. Il dit la femme ta foi est grande. Lors dans Matthieu chapitre 15. Mais dans Marc chapitre 7 que nous dit là, on apprend Matthieu chapitre 15 pour nous capable mettre plus dans le contexte pour capable voir que comment femme ça c'est une femme qui fait un bagage extraordinaire et que bon Dieu prend plaisir dans ça le faire. Nous prenons dans Matthieu chapitre 15, il dit Jésus étant parti de là se retira dans le territoire de Tyr et de Sidon. Et voici une femme cananéenne. Donc on pas besoin de lire tout texte là par exemple pour capable kembe pour capable arracher le temps. Dans le verset 28, Jésus-Christ dit, femme, ta foi est grande, qu'il soit fait comme tu veux. Femme, ta foi est grande, qu'il soit fait comme tu veux. Pour premier bagage que nous voyons dans le texte, ça, que nous allons méditer ensemble avec aujourd'hui, selon que le Saint-Esprit va avoir nos paroles pour nous dire, c'est que femme, ça,
c'était une femme qui était gain l'esprit de cet esprit était en lui, il était gain l'esprit de discernement. Pour qui ça? C'est parce que Jésus-Christ t'est sorti dans territoire Israël. L'elle sorti dans territoire Israël, là dans territoire qui pas juif. Tyr et de Sidon. Et nous connaît Sidon, c'est la ville qui était bain naissance à Jézabel. Donc Jézabel, nous connaît histoire très bien dans la Bible, c'est pour une femme qui t'a gagné une belle assistance dans la Bible. Mais quand même, dans le pays côté le sortia, Jésus-Christ décidait à aller dans le pays ça quand même. Parce que c'est pas tout le monde qui dans une zone, qui dans un pays, qui dans un quartier qui a fait méchanceté, qui méchant. Pas tout le monde qui méchant, même si il y a monde qui a fait méchanceté, mais bon Dieu, dans quelle que soit ville là, quel que soit pays là, il y a monde parle parce que diable là pas prend tout le monde pour le mettre en base celle-là. 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Et selon Marc, selon le livre de Marc qu'on a pris là, Jésus-Christ est allé avec un dessin pour moun patouel. Il est allé avec un dessin pour moun patouel, parce que peut-être qu'il était allé pour être capable de reposer un peu du ministère. Parce que des fois, ou dans l'évangile, ou observer bon Dieu, il est vrai que l'esprit ou encore jambe, mais qu'en physique aussi, qu'on demandait pour capable prendre repos. Pas penser que pendant que l'esprit ou fort, qu'en physique aussi, pas besoin, il y a autant de repos, parce que les physiques ou affaiblis, même prier pas qu'à prier, même si l'esprit fort. Parce que ça que fait des fois on a fait ministère, nous fatigués dans faire ministère, c'est pour nous prendre temps pour compte nous. Pour qui ça? C'est parce que quoi, il fait partie aussi de tout nous-mêmes pour le ministère. 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Il dit que tout votre être, l'esprit, le corps et l'âme, soit conservé irrépréhensible. C'est-à-dire, bon Dieu, attendre que dans n'importe quelle circonstance qu'on taille, non seulement pour préserver l'esprit ou pour préserver l'amour, mais pour préserver le corps aussi. Donc, mais dans le texte que nous sommes là, il dit, Jésus pas voulait aucun monde qu'on est là, mais il ne put rester caché. Moi, mes textes là. Car une femme dont la fille était possédée. Qui j'en femme n'en connaît que Jésus-Christ là? 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Ça sont, Jésus-Christ sont aimants. Depuis qu'il y a un problème qui ont côté, depuis qu'il y a une difficulté qui ont côté, il n'est pas capable de passer en dehors de Jésus-Christ, faut qu'il vienne joindre bon Dieu. 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C'est parce que bon Dieu a une solution à la mêle. 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
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Ta foi est grande. 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
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Parce que c'est ça la Bible dit. Des cris de triomphe et de salut s'élèvent dans les tentes des justes. Donc, c'est pour gagner un cœur d'action de grâce. 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Donc, faut entrer dans le combat spirituel. 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Dans les lieux célestes, contre les dominations, les principautés, les autorités, qui côté? 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
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Me déroule ensemble avec vous, 1 Samuel, chapitre 17, le verset 1er, pour me capable de comprendre que l'or intimidé, comme c'était le cas des Israélites en face, en face de Goliath et des Philistins, eh ben, l'ennemi a gagné avantage sous. L'or intimidé, l'ennemi a gagné avantage sous. On prend 1 Samuel 17, verset 1er, qui dit, Philistins ont réuni armée pour faire la guerre, ils ont rassemblé à Soko, qui appartient à Juda. Donc, si un ennemi pral faire la guerre, il est déjà entré dans le territoire, c'est qu'on perd du bataille déjà. L'ennemi a gagné avantage sous, parce que si l'ennemi a gagné entré dans la caille, c'est que vous avez une faiblesse qui existait quelque part. Ou intimidé. Il y a un avantage sous même. Et ça qui fait dans pile foi. Nous ne sommes pas capables de délivrance qu'il faut. 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Que il y a un avantage sous nous même. 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Parce que c'est ça que fait dans la Bible, il dit, la rougit comme un lion. Comme un lion. Il n'est pas un lion. Il n'est pas un lion. C'est comme un lion. Son seul lion qui existait, c'est le lion de la tribu de Juda. Mais il agit comme un lion. Il fait un pile bris juste pour capable fort ébranler. Donc, c'est pas capable de lier l'esprit d'intimidation. 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
et la volonté de Dieu dans cette situation. Essayez de retracer la raison d'être et la volonté de Dieu dans cette situation. Parce que Gomba Gaï qui vient frapper, il n'est pas venu pour le détruire, il est venu pour le construire. Et ça fait David dit dans Psaume 139, verset 23-24, il dit, saute-moi, ô Dieu, et connais mon cœur. Éprouve-moi, et connais mes pensées. Regarde, si je suis sur une mauvaise voie, et conduis-moi sur la voie de l'éternité. Et des fois, bon Dieu, qu'on permet que nous attaquer, c'est parce qu'il voulait faire nous retourner la caille, parce que nous faisons mauvaise route là. Et la première façon pour bon Dieu capable de faire nous retourner la caille, c'est lorsque lui attire attention nous, en ce sens, par des persécutions des fois que nous recevons, pour nous obliger à la prière, obliger à l'empier, pour nous chercher présence li, à la gloire de Dieu. Le sixième point ensemble avec vous, c'est demander l'assistance de la toute-puissance de Dieu. Demander l'assistance de la toute-puissance de Dieu. Cela dit que l'intervention de Dieu est toujours orientée selon nos demandes, notre consentement. Bon Dieu pas fait intervention pour nous-mêmes sans pas faire appel à lui. Donc ça pour faire leur sentir que vous dépassez par les événements ou demander l'assistance de la toute-puissance de Dieu. Dans 2 Chroniques chapitre 20, lorsque Josaphat a une situation difficile pour lui-même, l'alcool de bon Dieu, lui publie un jeûne. L'alcool de bon Dieu, il était honnête. Dans la façon l'alcool de bon Dieu, il dit, bon Dieu, m'a pas fait un rien devant multitude nombreuse ça, mais mes yeux sont fixés sur toi. Donc, l'intervention de Dieu est orientée selon nos demandes, notre consentement. Esaïe 1er, le verset 18. 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Donc, si l'Éternel son vaillant guerrier, c'est que nous-mêmes aussi nous sommes guerriers. 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
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Il dit les bontés de l'Éternel ne sont pas épuisées. Ses compassions ne sont pas à leur terme. 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

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Ça veut dire chaque monde qui naît, ou une destination pour arriver. Ou gon destination à privé quand même. Et lorsque on a bon Dieu, ou pas mourir sans ou pas atteindre destination. La reine Esther, c'est un orpheline qu'elle était. Mais ça n'a pas empêché pour arriver la reine dans un pays étranger. Ça semble quelque chose exceptionnel. Reine dans un pays étranger. C'est parce que destination n'était pas là. Destination n'était pas là. Et Jacques fait, bon Dieu permet que lui tombe en bas yon tonton qui est Marc Doché, qui sont hommes de prière, yon homme de jeûne, et surtout yon homme de caractère. Yon homme de caractère. Et Jacques fait, Mathieu, il y a des gens qui ont
à bon côté. C'est pas un monde qui est au hasard. C'est un monde que bon Dieu mettait à disposition pour arriver dans la destination que bon Dieu planifiait pour. À chaque fois qu'on rencontre un monde qui a un rôle quelconque dans la vie, il faut qu'on déterminer pour qui raison que bon Dieu mette un monde ça dans la vie. Peut-être que Esther a plusieurs autres oncles, a plusieurs autres tontons. Mais mon Dieu permet que ce tonton ça qui prend la battue tel lit. Et ce tonton ça aussi qui permet que Esther arrive dans la dimension de la reine dans un pays étranger. Maintenant, qui destiné ou? Qui côté ou senti que mon Dieu a mené ou? Mon seul bagage que je connais, mon Dieu pas jamais conduit mon dans mauvais chemin. David dit, tu me conduis dans les sentiers de la justice à cause de ton nom. Même si vous êtes destiné pour arriver à côté de l'IA, ou qu'on ait des chemins qui sont vraiment difficiles, mais ayez le regard fixé sur Jésus-Christ, parce que ça est beaucoup plus important, c'est que vous arrivez. Toujours dit ça, dans l'évangile, bon Dieu n'est pas intéressé de la finalité, du résultat. Mais bon Dieu est beaucoup plus intéressé dans le processus. Parce que là où bon Dieu proclame mon bagage, cela vous l'arrivez déjà. L'arrivez déjà. Mais cependant, c'est la gestion du processus que bon Dieu a gardé. Bon Dieu a gardé comment a comporté ou comment a dirigé tête, comment a orienté ou. Et c'est raison ça matin. Il y a des chemins qu'on a traversé. Il faut traverser ce chemin ça avec. Avec caractère. Avec caractère. Parce que bon Dieu est beaucoup plus intéressé dans le processus que Jean a comporté. Même Jean avec Joseph. Joseph était venu pour arriver comme premier ministre en Égypte, absolument. Il n'y a pas de monde qui t'a empêché Joseph de premier ministre parce que bon Dieu est dans le rêve là déjà. Mais bon Dieu fait passer dans le processus pour voir que est-ce que Joseph a un caractère. Et c'est là arrivé en un palais. Est-ce que le papa fait compromis avec Pharaon? Est-ce que l'arrivé en un palais? Est-ce que pouvoir, richesse, pas fait monsieur changer de façon de vivre et de relation avec mon Dieu? Parce que mon Dieu est beaucoup plus intéressé dans la relation qu'il a ensemble avec vous. Façon que vous vivez, que n'importe ça qu'il faut cadeau. Parce que la Bible dit à l'Éternel, la terre et ce qu'elle renferme, le monde de ceux qui l'habitent. Bon Dieu pas en manque de capacité, en manque de pouvoir. Bon Dieu pas en manque pour le faire mon cadeau, pour le faire mon pour le bamou. Parce que à l'Éternel, la terre et ce qu'elle renferme, le monde et ceux qui l'habitent. Alors même cap qui branche ensemble avec moi aujourd'hui, il a passé une seconde, pas même une seconde de ta vie que bon Dieu qui a manqué quelque chose et vous qui retrouvez dans le manquement. Eh bien, ça bon Dieu dit, il dit, mais regardez-moi si Joseph a refusé l'offre de la femme de Potiphar. Mais regardez-moi, et c'est ça qui arrive, Joseph refusait le vrai. Maintenant, je suis bien content que bon Dieu compte sur vous. Je suis bien content dans le bureau. Je suis bien content matin. Bon Dieu côté sur vous que vous ne pouvez pas faire quoi que ce soit qui pour faire bon Dieu. Qui pour faire bon Dieu, pas prendre plaisir, non? Et c'est raison ça matin. On a le mien à attendre que vous-même, vous échouez dans des marches. Vous allez saisir pour ne pas échouer.

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Faut passer dans des circonstances difficiles, mais qui révèle exactement qui est ce monde qui est. Il y a un peu de monde qui attend que dans ce cas de traversée, vous sortez plus mal, mais vous sortez plus bien. Parce que le caractère a fait sortir plus bien. Ainsi, mes bien-aimés dans le Seigneur, pour que chaque fois ma proclamation ensemble avec vous, premièrement, à travers la proclamation de la part de quelques versets, peut-être trois versets, mais en deux, trois versets, ça va être proclamé ensemble avec vous, il y a des substances qui vous permettent de faire la vie comme il faut. Parce que tant aussi longtemps que vous n'avez pas appuyé la vie sur la parole, ou pas appuyé la vie sur la science, sous ça, mon dit, sous conseil, mon abbao, vous risquez d'échouer. Mais là, vous appuyez sur la parole, vous appuyez sur l'éternité. Parce que ça, bon Dieu dit, il existait dans l'éternité. Ainsi, comme exemple dans le Seigneur, on dit la parole, tu as la capacité pour faire quitter le péché. La parole, tu as la capacité pour orienter la vie. La parole a une capacité aussi pour une fois plus fort dans la marche chrétienne. Jésus-Christ dit, l'homme ne vit pas seulement de pain, mais de toute parole qui sort de la bouche de Dieu. Donc, la parole a une capacité pour nourrir le monde. Parce que, frère Maxime dans le Seigneur, quand je vous levez, non seulement découragé ou fatigué, et vous avez des élans dans la vie qui t'a voulu fort abandonner. Il est vrai que Frigida ou chargé, Canet banque ou chargé, mais on pas senti force pour qu'à lever, camper, parce que la première force qu'on a besoin, c'est la force spirituelle qui manifeste dans le mental. Dans le mental. Et j'ai raison ça, on peut le voir que il y a des gens qui sont extrêmement riches, mais qui tuent tête. Mais il y a des gens qui vivent au seuil de la pauvreté, mais qui encore à vivre pour qui ça? Parce que il y a une force qui extérieur de vous, vous même cap commander la vie. Et Maxime, peut-être matin, vous levez découragé. Peut-être que matin, vous ne pensez pas que vous êtes campé sous pied. Parce que j'ai dormi hier soir. Vous donnez une façon pour être capable de dire, peut-être la vie a pas de sens encore. Vous avez dit que vous êtes peut-être que le suicide te frôle, pensez-vous. Abandon. Découragement, désespoir, tout bagage ça, vous te voulez pour toi aller. Mais là, regardez, ouais, mon Dieu, qui est puissant ce matin, il est campé pour. Il est campé avec vous. Il y a une parole. Et parole, ça, bon Dieu, dit là. Il dit, bon, j'arrête pour qu'à lever, camper, marcher. Mais moi, qui suis dans le Seigneur, il y a un peu de monde qui a écouté le matin. Certainement, ce n'est pas vitamine, donc il faut camper encore. Il y a plein de monde qui a écouté le matin. Certainement, il va ça eu quitte sous chaudière. Il fait eu qu'à camper matin pour fonctionner. Mais c'est une révélation que vous avez fait hier soir. Parce que à travers tout cauchemar que vous avez fait hier, dans les yeux clairs, ou bien dans le début de la nuit, vous avez fait cauchemar. Mais mon Dieu finit par avoir une parole qui pour réconforter. Voilà le Dieu que nous servons. Mon Dieu, qu'on l'a en profondeur. Mon Dieu, qu'on l'aime, on ne peut pas allonger même à vous. Et va vous comme signaler. Que Maxime, l'eau ou elle est en moisse. Et va laisser ça, mon Dieu, venir. Il y a même qui pense que, oh, il aime elle est en moisse. Non, frère, et va laisser ça, mon Dieu, venir. Mon Dieu, tape tant de signalement en moisse quoi. Pour qu'à démontrer que, qu'on façon de faire qui est appropriée dans le domaine spirituel, mon Dieu, pas servir, mon Dieu, avec bouche ferme. Et ça fait dans le psaume 50, dans le verset 15, mon Dieu dit, invoque-moi au jour de la détresse. Parce que dans le domaine spirituel, moun pas servi bon Dieu avec bouche fermée. Ce n'est pas des proclamations, des paroles qui sautent dans la bouche. Parce que Jésus-Christ, sa propre bouche parle. Il déclare dans Matthieu chapitre 12, dans le verset 36-37, il dit, les hommes rendront compte de toute parole mauvaise qu'ils ont proférée. Il dit, par tes paroles, tu seras justifié et par tes paroles, tu seras condamné. Et maintenant, peut-être que ou à proclamer des paroles qui mettent l'ennemi en situation dangereuse
Parce que chaque parole qu'on prononce, ils ont épée qu'elle transperce l'ennemi, qui fait le sentir les gains, les affaiblit à chaque moment, à chaque instant dans sa vie personnelle. Maintenant, nous allons faire des proclamations. Peut-être que dans toi, ça se dit là. Proclamation, ça prend l'idée. Soit que vous dépendez de péché, vous ne pouvez pas vous quitter. Vous pouvez attendre une seule grande parole qui change la vie, même genre avec la femme samaritaine. Qui te prend plaisir pour te dormir, lever dans le péché. Et qui type de péché qu'il t'a mené, c'est passer homme en homme. Jusqu'à ce qu'il t'en ait parole dans la bouche de Jésus-Christ. Et parole ça, retirer dans le péché. C'est une rencontre spéciale qui change la vie d'une femme qui est spéciale, qui n'a pas de concile de spécial. Parce que des fois, la vie a connu mais non, non, circonstances. Ou même personnellement, ou sentir sans valeur, ou sans sens, ou sans importance. Maintenant, bien content que le Saint-Esprit prenne le démenti. Il va l'investir grâce dans la vie. Investir présence dans la vie. Spécialité quand on le matin, c'est pour le sortir. Vous êtes capable de son prophétesse. Vous êtes capable de son prophète. Et la vie a empêché manifester à cause des gens la vie a géré. Mais frère Maxime dans le Seigneur, quel que soit ça quand dans le monde qui est spécial, ce n'est pas le monde qui investit. C'est bon Dieu qui investit. Et si bon Dieu fait investissement, bon Dieu, pas qu'à sortir vain. Le bon Dieu fait investissement, il faut qu'il y ait un bénéfice là-dedans. Et bénéfice, ça, ce n'est pas pour bon Dieu. Bénéfice, ça, c'est pour l'humanité. Lorsque il y a un monde qui est sauvé du péché, lorsque il y a un monde qui est délivré d'une situation quelconque, c'est preuve que bon Dieu bénéficie de ça qu'a fait là. Alors, maintenant, même qui branche ensemble avec moi, qui a participé dans l'émission, commandé maintenant, que bon Dieu fait sortir en don sac spécial là, que la vie t'a voulu éteindre, que la vie t'a voulu empêcher manifester, heureusement, eh bien, vous cap cible Jésus-Christ, c'est Jésus cap cible. Dans Jean 6, verset 44, bon Dieu dit qu'on sait que pas de monde qui vient de jeune petite là, si c'est pas papa qui a tiré. Même Jean, c'est Jésus qui a dit la femme samaritaine, et pas la femme samaritaine qui a dit Jésus-Christ. Parce que la femme samaritaine n'a pas de assez intelligence pour le cas détecter Jésus-Christ. Parce que le diable a défiguré. Le diable a retiré l'intelligence. Il fait prendre des décisions qui sont banales, qui sont bizarres. Il fait prendre des orientations. Même un bébé n'a pas supposé prendre. Mais puisque ou assujetti par des esprits qui veulent mener dans les ténèbres. Ainsi, vous n'avez pas le choix pour prendre le pas vers les ténèbres. Mais bon Dieu, rejoignez nous matin. Pendant que vous pensez pour le cas divin, et c'est que ça l'esprit, bon Dieu, atteint nous. Gloire à Jésus. Pendant que vous pensez matin, vous pouvez prendre l'autre directive. Et c'est que ça l'esprit, bon Dieu, a fait intervention matin pour le dos comme ça que le chemin que vous apprenez, la décision que vous apprenez, ce n'est pas de Dieu. Quand c'était tout retourné. Parce que bon Dieu n'a pas planifié dans la situation qu'on y a pour là. Peut-être qu'il y a des gens qui ont écouté le matin. Qui planifient prendre des décisions qui allaient à l'encontre de la volonté de Dieu. Ou tellement sont tu assuré, ou pas qu'il y a temps pour la prière. Parce que ça, ou est axio là. Et ça, comprendre avec intelligence personnelle loi. Il faut comprendre c'est ça. Mais est-ce qu'on connaît dans la vie, il y a des choses qui sont cachées, c'est seul bon Dieu qui est capable. C'est seul bon Dieu. Ou pas qu'à foutre du dîme. Ou pas qu'on s'en prenne passer une heure de temps après. Moment ça qui n'a pas lié ensemble avec quoi. Parce que c'est bon Dieu qui compte le futur. Et ça fait quelle que soit façon qu'on ait une situation facile pour faire toujours la prière. Parce que ou pas qu'on s'en caché. Ou pas qu'on s'en prenne après. Parce que des fois, nous avons tellement senti. La vie est belle. Nous n'avons pas besoin de prier encore parce que toute bagaille tombe d'aplomb pour nous. La vie a son la vie extraordinaire. Nous sentons bien qu'un content. La joie envahit. Et maintenant, j'ai un conseil pour vous. Puis quand j'en fais intelligence confiance à 100%,
quelle que soit la façon que la situation belle paraît devant vous. Connais bien que c'est seul bon Dieu qui a les en dessous des choses. Fais bon Dieu confiance. Fais bon Dieu confiance parce que ça ou est paraît noir aujourd'hui, il y a demain qui paraît blanc. Parce qu'il y a des choses dans la vie qui sont imprévisibles. Surtout lors des relations, lors en affaire avec l'homme. Et voilà la Bible qui dit le cœur de l'homme est tortueux par-dessus tout qui peut le connaître. La connaissance de l'homme, c'est seul bon Dieu. Et c'est l'esprit, mon Dieu, dans l'homme qui vous connaît comme il faut. Ainsi, matin, dans les trois sphères que nous citons, vous avez quelque chose qui a aidé nous, dans quelques versets que nous pouvons proclamer, matin. Et qui, si vous voulez, vous pouvez écrire dans le calepin, écrire dans le canet aujourd'hui, vous pouvez prononcer, déclarer, demander, mon Dieu, pour l'exécuter dans la vie, de manière exceptionnelle, matin. Au nom de Jésus-Christ, ça s'arrête. Ce n'est pas des versets spéciaux dans le sens qui a le déniché qu'on pas que j'en entendais. C'est des versets qu'on entendait. Mais ce n'est pas de matin que c'est l'esprit décidé pour parler ensemble avec vous. Parce que mon Dieu, c'est un bagage ordinaire qui est passé. Et c'est ça des fois qui ont été dérangés. N'attend pas mon Dieu dans l'extraordinaire, dans l'extravagance. Non. Mon Dieu prend l'ordinaire pour le devenir extraordinaire. Bon Dieu, pas jamais venu nous dans l'extraordinaire. Bon Dieu, pas jamais fait intervention dans l'extraordinaire. Bon Dieu, fait intervention dans l'ordinaire pour le capable de faire une extraordinaire. La Bible dit que ça, qu'il prend les choses folles de ce monde

En plus, on a dit que pour combattre les militaires, il faut que tu passes dans l'école, dans l'académie militaire aussi. Et ça, d'abord. Si on approfondit ton militaire, pour qu'il y ait une tactique militaire, il faut que tu passes dans l'académie militaire aussi. Et on ne pas connaître que, bon Dieu, ils sont bon Dieu des fois, que côté la faut passer. Et là, arrivé à un certain niveau, où est se formé, bon Dieu t'a formé, dans une dimension que même ou même ou pas de connaissance à privé là. Ainsi, matin, prenez attention. Et fais bon Dieu confiance. Ouais que même dans le côté où il y a, bon Dieu a le pouvoir pour le lever. Dans la condition où il y a, bon Dieu a le pouvoir beaucoup plus loin que son pensée. Parce que c'est bon Dieu qui a le pouvoir, je dis, pour le faire salver. Le verset qui m'a pensé avec vous, c'est Isaïe 54 dans le verset 14. Il dit, tu seras affermi par la justice, banni l'inquiétude, car tu n'as rien à craindre, et la frayeur, qu'elle n'approchera pas de toi. Là, c'est version lui second. Même le version pour la Bible du Seigneur. Il dit, tu seras affermi par la justice, à l'abri de toute oppression. Tu n'auras rien à craindre, car la terreur sera bannie. Et elle ne t'attendra point. Peut-être que quelqu'un m'a dit, et malgré ou mener la vie ou de manière droite, vous sentez menacé. Parce que mon frère, surtout l'arrivé dans un lieu, que tout le monde a vécu dans la magouille. L'on paraît quoi vivre dans la justice, c'est où que magouille est. Et bien, yo, parce que vous pas danser sous même pied ensemble avec vous. Vous va aller dans la même direction ensemble avec vous. Donc, la tête pas, yo, c'est ou pas bon. Et comme si, sous la mi-temps, 10, 15, 20 moun qui fou, et que ou prend décision pour agir de manière droite, moun fou, yo, c'est ou y a considéré comme fou. Et ça, comme matin, la Bible dit que ça, que si ou a vivre dans la justice, si ou a vivre dans l'honnêteté, pas abandonné, parce que gen moun ka vivre de manière différente. Ou essayer accommoder ou accepter. Et ça fait la Bible dit, tu seras affermi. Affermi signifie consolidé, établi. Mais on nous prend dans l'autre dimension. Non seulement ça fait référence à ta propre conviction personnelle de vivre dans l'honnêteté, mais pas oublier aussi la justice ou d'arriver à un certain niveau que le pas capable. Quel côté le pas capable arriver. Et ça fait Jésus-Christ venir à pour le capable rendre nous juste. Parce que quelle que soit façon qu'on juste dans la vie, vous êtes un pécheur. Et en tant que pécheur, au rebond de là, il y a des bagages qu'on ne peut pas faire qui manifestent le péché, mais en ou même, nature péche que ça des fois, des fois des faux. Soit en pensée, dans la déclaration qu'on dit. Non, conception que gondé au monde. Donc, justice soit pas jamais parfaite. Et ça fait Jésus-Christ rend nous juste par sa mort, sa résurrection, et qui permet que je dis qu'à camper, non seulement pour qu'à mener une vie juste, mais pour qu'à paraître devant mon Dieu. Ainsi, matin, lorsque l'ennemi a attendu que mon trébuché dans honnêteté, lorsque l'ennemi attend et que me rive quelque part dans la vie, moi, je ne peux pas résister encore par rapport à sa environnement à profil. Mais lui, il maintenant que sous justice, moi, c'est Jésus-Christ. C'est Christ, à chaque fois, je me failli, qui vient qui ramasser, qui ne dit pas qu'il a failli, puisque m'a investi la justice dans moi-même, pendant que tout le monde t'attend à la fin de la journée. Ou elle fait faillite, ou elle fait des bagailles qui passent. Je dis à ma béni, ma déclaré dans la vie, jusqu'à la fin, ou elle mène une vie de droiture, ou elle mène une vie de consécration, ou elle mène une vie de sainteté dans la présence de Dieu, pour faire tout le monde captain, que la vie passe dans la bêtise, ou elle aurait été dans la honte, ou elle pas compte qui ça pour faire encore. Eh bien, Mathieu, d'ailleurs, ils m'ont déclaré ça avec moi, avec conviction.
Parce que il y a des conditions de vie que vous menez, même si maladie a cherché le pape joindre. Parce que Christ couvre vous. Le sang de Jésus-Christ couvre. Et même lorsque maladie t'a cherché au joindre nous, mais le baka touye ou. Parce que destiné ou pas dépend de ça l'homme fait, ni de ça mauvais esprit fait, destiné ou dépend de Dieu. Le maximum du Seigneur, ça va rendre nous invincibles. Mais ça rend nous invaincus. Ça veut dire que la victoire, c'est dans où qu'il y est. Parce que la Bible déclare que je suis plus que vainqueur par celui qui m'a aimé. L'amour de Dieu dans nous-mêmes permet que je dis l'ennemi n'a pas qu'à remporter la victoire sur nous-mêmes. Même si vous prenez des frappes, même si vous atteignez par des projectiles, même si l'ennemi a frappé ou d'une façon ou d'une autre, mais d'eau pas qu'à toucher à terre. Parce que la Bible dit, tu me pousses me faire tomber, mais l'Éternel m'a secouru. Et là, monsieur l'estomac, matin, déclarissant ensemble avec moi, ou l'ennemi en cas qu'on est que c'est pas intelligence qui a fonctionné. C'est pas capacité personnelle qui a fonctionné. Mais c'est Jésus qui en donne. Ou l'ennemi en cas qu'on est. Comportement gagné. Je dis, on a continué à gagner jusqu'à ce que Dieu nous ferme sur la terre. Pour la l'ouvrir dans le ciel là. Parce que c'est pas nous-mêmes qui a fonctionné comme ça. C'est Jésus qui en donne. Maintenant, déclarez ça ensemble avec moi. Dis par la puissance du sang de Jésus. L'esprit de sainteté qui anime. L'esprit de consécration qui anime. L'esprit de justice qui investit dans moi. Je décrète au nom de Jésus-Christ Nazareth maintenant. Parce que aucune force visible ou invisible. Il a retiré la moi. Jésus, c'est modèle, moi. Jésus habitait dans moi. Le Saint-Esprit habitait dans moi. Moi, consolidé dans la vie personnelle, moi, par la justice de Jésus-Christ. Moi, consolidé dans la démarche chrétienne, moi, dans la vie quotidienne, moi, par la justice de Jésus-Christ. Alors, qu'un bel là, par la guerre, matin. Pas senti que bon Dieu a abandonné ou. Ça ou continue à faire. La vie que vous continuez à mener. Hein. Et bon, la vie que vous mené au hasard. Mais on la vie que vous mené. Parce que bon Dieu investit la capacité dans vous pour arriver jusqu'à destination finale. Tu seras affermi par la justice. Et puis le décréter pour le dire que ça que bannit l'inquiétude. Le maximum dans le Seigneur, l'inquiétude, c'est plus gros ennemi chrétien. Ok? Est-ce que je me dis ça encore? L'inquiétude, c'est plus gros ennemi chrétien. Et ça fait Jésus-Christ pour qu'on te parle. Il parle beaucoup de l'inquiétude. Parce que depuis vous tombez dans la dimension de l'inquiétude, ou effacer la toute-puissance de Dieu. Pour qui ça? C'est parce que dans Matthieu 11, verset 28, bon Dieu dit, venez à moi, vous tous qui êtes fatigués et chargés, et je vous donnerai du repos. La vie chrétienne t'a supposé une vie de repos. Mais Maxime, est-ce que vous connaissez des gens qui convertissent? C'est après conversion, ils sont misérables. C'est des personnes côté qu'on voit la madiga, des personnes côté qu'on voit qui boivent clairin, le font paquet de bonnes imageries, que content, soi-disant que content. Et depuis, mon sa fin converti. Et comme si vous voyez que, il y a un imagerie dans le fond, 4000 maris dans le fond, mais toujours dans ma chouelle, la plein, hein? Il est découragé, il est désespéré. Tout ça qu'elle te confère, qui te confère semblant que content, il retire tout. Et maximum le Seigneur, maintenant, si vous retrouvez dans la catégorie Mounsa aujourd'hui, il pensait que l'évangile c'est un lieu de découragement, de désespoir. Eh bien, Mathieu m'a encouragé. Sautez dans la dimension ça. Embrassez l'évangile. Et faites qu'on ait que l'évangile c'est la joie, la paix, la bénédiction, la grâce et la victoire dans quelque soit circonstance que

arrivé. Ainsi matin, au même cap que qui brèche ensemble avec moi, et qui a des inquiétudes qui ont plongé, il y a des gens qui inquiètent pour des bagailles qui t'a supposé arriver. Il y a interrogé, il a dit si tel bagaille arrive, qui ça me prend le faire? Mais Maxime, il y a des gens qui disent que si je perds du travail, moi, il y a des inquiétudes pour dire si je perds du travail, moi. Il y a une inquiétude. Si il y a une maladie frappée, là, qui ça qu'a fait? Et il y a des gens qui sont bloqués dans l'action qu'ils ont fait sur la terre à cause, il va connaître ça le lendemain à poté. Et bien Jésus-Christ qui dit, à chaque jour suffit sa peine. Qui de nous, de par nos inquiétudes, peut ajouter ou enlever même un coudé dans la vie? Je dis, texte a dit bannir l'inquiétude. Là, on parle de bannissement. Son expulsion qu'il y a. Expulsion. Et là, expulse son bagaille. C'est mon bagaille qui sortit de son gré. Là, il dit, yon habite expulsion jouet. Là, que jouet a sorti avec chagrin. Jouet a pas sorti de son propre gré. Comme s'il dit, m'a quitté terrain. Mais c'est parce que David l'a exercé une certaine autorité. Il dit, jouet a se pour sortir. Parce que ou son élément qui anti-sport, baka kito souterrain, team kito souterrain, eh bien, anti-sportif va contaminer l'autre joueur, moi expulsion, moi méthode. Et maintenant, inquiétude, pas besoin de sauter pour contre lui. Eh bien, on joue inquiétude, on dit que ça qui bon, pas me quitter un tel Henri. Au contraire, inquiétude, t'as voulu nourrir. Tout ça qui prend nous beaucoup plus inquiet encore pour qui ça, c'est là-dedans que le diable a pris plaisir, dans l'inquiétude, dans le découragement. Parce que les gens qui inquiètent pas qu'à la prière, les gens qui inquiètent pas qu'à exercer la foi. Parce que la foi demande une certaine liberté personnelle pour qu'à exécuter. Et ça fait devant la main rouge. Jésus, excuse-moi, bon Dieu dit Moïse, consacré, le peuple a fait silence. Parce que les paroles de quiétude qu'il a prononcées et repoussées après repousser bon Dieu au lieu qu'il a amené bon Dieu beaucoup plus proche. Maintenant, il a besoin de quelqu'un pour expulser l'inquiétude. Même si vous avez dit que vous avez 2 ans pour vivre, vous avez 1 mois pour vivre, la vie ou pas dépend de vous, il dépend de Dieu. Et c'est bon Dieu qui a décidé qu'il est pour le mettre fin à la vie. On ne peut pas ajouter ni enlever même un coup de dans la vie au matin à cause qu'on inquiète. Le Saint-Esprit m'a dit au matin pour expulser l'inquiétude. On va connaître ça l'endemain à poté. L'endemain, la même mon Dieu. Un seul bagaille que je connais. Depuis que je servis tes servantes l'éternel, demain, pas capi mal. Demain, pas capi mal. Même si tu es en bonne santé, je dis. Demain, si je vais vous lever avec un diagnostic médical, il dit qu'au malade, il n'y a pas plus mal, il n'y a plus mal. Parce que toute chose qu'on court, au bien de ceux qui aiment Dieu. Ça veut dire, dans quelque soit façon que la vie a accouché des choses qui, contraire à sa côté et mes gagnants, ce n'est pas une destruction, ce n'est pas une disparition, ce n'est pas un effacement. Au contraire, c'est une promotion que mon Dieu bat. Parce que les Égyptiens que vous verrez aujourd'hui, vous ne verrez plus jamais. Et c'est quoi ça pour elle? D'abord, vous pensez que c'est la capacité qui fait que les Égyptiens ne pas atteindre. C'est le miracle de feu à frem qui permet que les Égyptiens ne pas atteindre. Et si bon Dieu a un miracle de feu, bon Dieu a une solution. D'ailleurs, mon dissonance avec matin. Et puis c'est bien aimé qui sentit matin qui est affecté par une inquiétude quelconque. Isaïe 54, verset 14 dit bannis l'inquiétude. Bannis l'inquiétude. Et puis la Bible du semaine dit à l'abri de toute oppression. Le diable n'a pas qu'à opprimer au matin. Le diable n'a pas qu'à opprimer au matin. Inquiétude. Parce qu'il y a des gens qui ont une inquiétude, empêcher de manger, empêcher de jouer la vie. Frère Maxime, le Seigneur. Et bien là, arrivé dans le ciel.
ou va gen cœur content. Dans ciel, ou va gen conscience de cœur content, ou va gen conscience ni de tristesse. Parce que ça que fait jodi on ka défini cœur content, c'est par opposition à la tristesse. Cœur content vini par opposition à la tristesse. Vous avez dit dans ciel là, si tristesse pas existé, la conscience de cœur content pas existé aussi. Ça veut dire son état de vie qui pas gagne aucune ressemblance à la vie terrestre. Et c'est pour cette raison. Cependant sous terre pour quelqu'un content. Cependant sous terre pour gagner la joie. Et ben là arriver dans le ciel, la gars plus monde qui dit comme ça que on l'aime arriver dans le ciel, même si me passe misère sur la terre, l'aime arriver dans le ciel, pas une récompense non. Bon Dieu décide pour le récompenser depuis qu'on y a. Bon Dieu décide pour le récompenser depuis qu'on y a dans style de vie qu'il a mené pour lui. Dans façon qu'il a fait prévaloir qui est mon Dieu qu'il y est. Bon Dieu décide je dis à même. Matin même. Bon Dieu décide pour le bénir. Et ça fait qu'on y a dans quelle que soit condition côtoyé dans quelle que soit position côtoyé trouvé une bonne nouvelle. Bon Dieu décide pour le bénir. Bon Dieu décide pour le couvrir. Bon Dieu décide pour faire la grâce qui manifeste dans vous de manière exceptionnelle, extraordinaire. Dis ça ensemble avec moi. Dis matin, quelle que soit la tactique que le diable a utilisée, vous êtes capable d'implanter l'inquiétude en dame. Moi, décrété au nom de Jésus-Christ sans arrêt. Moi, ferme mes portes à toute forme d'inquiétude. Moi, ferme mes portes à toute sorte de tristesse. Moi, décrète qu'on y a la joie envahit la vie. La bénédiction, la grâce, la victoire, la vie en abondance. Rentrez dans moi, matin. Inquiétude, moi, expulse dehors. Gloire à Jésus-Christ. Dis ensemble avec moi encore. Dis inquiétude. Moi, expulse dehors. Maintenant, tout ça que tu es capable de permettre que vous la mâchoire aujourd'hui, porter au découragement. Il est dans le Seigneur. Il m'a dit que vous êtes insensible à des circonstances difficiles que vous traversé. Non. Il n'y a pas de ça. Et bien, ça me le dit. Je vais demander une nature qui est surhumaine. Côté que, pour effacer toute capacité naturelle là-haut, pour vivre encore sur la terre. Mais la vie a son décision qui lieu. Est-ce que me dis encore, la vie a son décision qui lieu? C'est vous qui décidez qui j'en pour vivre. Parce que, quelles que soient les circonstances, la vie ne saute tout quand même. Mais c'est vous-même qui avez décidé de prendre une décision. Pourquoi? Et maximum le Seigneur. Chadrach, mais chaque Abednego a décidé de descendre dans la fournaise là avec deux langers. Parce que d'une façon ou d'une autre, il a descendu dans la fournaise là. Qu'il descend avec chant, il a descendu dans la fournaise là. Qu'il descend avec deux langers, il a descendu dans la fournaise là. Donc la vie a son décision qu'il y a. C'est vous qui avez choisi. Et chaque matin, vous m'avez dit pour choisir. Pour bailler mon Dieu gloire. Ma pote vous choisit pour danser dans la présence de mon Dieu. On m'a parlé ensemble avec vous la matin. Après l'heure fini, changez d'attitude. Changez de comportement. Danser dans la présence de mon Dieu. Bailler mon Dieu gloire. C'est des gens qui mangent serré et que le cœur est serré ou pas de manger. Après ça, allez manger. Si vous êtes animé par dépression, vous êtes découragé, vous dites, je dis, je vais abandonner toute bagaille, je vais demander au Kounia même. Prenez disposition, après émission, entrez dans la douche, baignez, mettez le rat dessous, mettez au bord de, et puis, elle fait un tour dans le quartier. Relez quelques amis que vous connaissez, qui bons amis, qui ont encouragé, vous parlez ensemble avec eux. Et c'est la seule façon, je dis, à combattre
tout système d'inquiétude que l'ennemi a mis en dedans pour empêcher la prière, empêcher le jeûne. Bannis l'inquiétude. Mathieu, dis ça ensemble avec moi. Il parle la puissance du sang de Jésus-Christ ce matin. Inquiétude, moi j'ai expulsé dehors. Dans 5 secondes, je vais parler ensemble avec vous. Là, la vie a changé. Dans 2 minutes, 3 minutes, pendant que je parle ensemble avec vous, là, vous allez recevoir un coup de fil. Là, vous changez. Ça te prend quelques minutes. Vous allez prendre Joseph en de prison. Montez ensemble avec lui dans le palais, la ville changeait. Mathieu, levez mon bail, bon Dieu, gloire ensemble avec moi. Dis bon Dieu, merci Mathieu. Célébrez la toute puissance de Dieu. Il fait bon Dieu, connaît qu'il sait bon Dieu. Ça le dit à Gouchli, mais là-bas compile. Maintenant, texte a dit, pour qui ça fait que pour inquiétude bannie dans la vie. On dit, car tu n'as rien à craindre. Tu n'as rien à craindre. Parce que la Bible dit, l'ange de l'Éternel campe autour de ceux qui les craignent. Il les arrache en danger. Protection, pas de jambes dépend de vous. Alors d'après vous-même, ces caméras de sécurité qui vous mettent devant votre carrière ou qui vous mettent derrière la carrière, d'après vous pensez, et bien ça, c'est garde de corps qu'on paye pour qu'à suivre vous. Je vais vous bagaille très bien. Vous ne pouvez pas faire ça, je vais ça. Peut-être qu'il ne sait pas de quoi faire, ou bien on ne peut pas informer de ça. Est-ce qu'on connaît pape Jean-Paul II, il te prend balle? Un pape, c'est un homme. Le pape, c'est l'homme le plus puissant de la terre. Parce que le peuple, il a une audience spirituelle, il a une audience politique. Ça veut dire, il a influencé les deux côtés. Est-ce qu'on connaît le point balle? Bon, on va aller beaucoup plus loin ensemble avec. Est-ce qu'on connaît Ronald Reagan? Il est point balle? C'était l'homme le plus, l'homme politique le plus puissant de la terre à un moment que Michel David a point balle. Alors, Mathieu, bâtis la vie ou sur la capacité humaine? Bâtis la vie sur les amis, sur les familles? Parce qu'il y a des gens qui l'ont dévi. Parce qu'il y a des gens qui ont une capacité militaire dans la main, vous pensez que ça ne peut pas le sécuriser? Maintenant, et ça, le bagage qui a sécurisé maintenant, c'est la présence de Dieu. Dans la fournaise ardente, ça dépend aux anges que bon Dieu était détaché dans le ciel. Vous descendez sur la terre, vous devez combattre le feu. Pour Shadrach, Meshach et Abednego. Est-ce qu'on connaît? Ça dépend aux anges. Avec épée à la main. Pour deviner mener bataille là. Pour Josué. Pour le déclarer reporter la victoire. Sur les habitants de Jéricho. Alors, Mathieu. Bakon ça qui fait force. Bakon ça qui protège. Mais on sait ça m'a dit. Quelle que soit la façon qu'on protège sous la terre. Les gens ont trouvé vide là-dedans. Les gens ont trouvé vide là-dedans. L'homme le plus puissant à son époque, le président Kennedy, il a été assassiné en plein jour au Texas. Mathieu, une bonne nouvelle pour vous. Que 1000 tombent à ton côté, 10 000 à ta droite, tu ne seras pas atteint. Et ça fait beaucoup plus content encore. Et parce que même si 1000 tombent par côté, 10 000 à beaucoup de droite, ou pas atteindre, mais bon Dieu, pape quitte ou sans pas assister les abtombés. Tomber. Parce que la Bible dit de tes yeux seulement, tu regarderas et tu verras la rétribution des méchants. Parce que quelqu'un qui a permis de persécuter, c'est pour bon Dieu, faut vivre sur la terre pour témoin de destruction. Parce que lui-même, il a planifié pour te détruire. Il a planifié pour te disparaître. Avec qui ça, bon Dieu dit? Bon Dieu dit, c'est pour témoin de destruction. Mathieu, je vais dire que les gens qui ont chance avec moi, qui ont participé dans l'émission comme on dit Mathieu, ou peur. Vous avez un pile craintif de ça, les gens qui ont fait ou de ça, les gens qui ont fait. Mais jusqu'il est, vous allez reconnaître que lorsque bon Dieu est ensemble avec vous,
C'est ça que vous avez besoin. Ainsi, matin, le Saint-Esprit dit que c'est les mêmes mots. Que 1000 tombent bon côté, 10 000 bon droite, pas de rien qu'à privé. Et ça qui est beaucoup plus important, bon Dieu pour rendre nous spectateurs de ça qu'à privé, monde qui avait détruit, qui avait disparu. Parce que bon Dieu a fait ça pour. Pas de rien pour craindre. Il y a des gens qui peuvent dormir dans la chambre. Il y a des gens qui peuvent conduire machine. Il y a des gens qui peuvent aller en Haïti. Et maxime dans le Seigneur, le seul bagaille pour connaître les pas de l'homme juste sont ordonnés par Dieu. Et puis c'est bon Dieu qui a ma chance avec. Et puis c'est bon Dieu qui a mes mains. Et puis c'est bon Dieu qui a dirigé. On n'a pas besoin de paix matin, on n'a pas besoin de craindre. N'endormi comme l'ange éclair, mon Dieu est responsable protection. Salmiste dit, c'est lui qui demeure sur l'abri du Très-Haut, repose à l'ombre du Tout-Puissant. Il dit, je dis à l'Éternel, mon refuge, ma forteresse, mon Dieu en qui je me confie. Regardez. Ah, c'est lui qui demeure sur l'abri du Très-Haut. Je dis, au cap dormi en bas pont, au cap dormi en bas galerie, mais c'est corps physique au cap dormi en bas pont, bas galerie. Mais ou même en tant qu'individu, ou abdomen la caille, mon Dieu. Et cette dimension, ça, pour nous connaître. Pour nous connaître la dimension du spirituel, il y a aller au-delà de la dimension naturelle. Et ça, comme matin, il y a des positions qu'on retrouve, il y a exprimé vulnérabilité, mais cette vulnérabilité, c'est seulement du point de vue matériel, ou du point de vue spirituel, ou pas vulnérable. Ainsi, matin, si quelqu'un monde qui vive dans la crainte, dans la peur, Jésus-Christ dit pour nous que ça ne peut pas gagner rien. On n'a pas besoin de Père Pharaon, on n'a pas besoin de Père Diable, Père Baka, Père quoi que ce soit, Père qui que ce soit. Parce que, bon Dieu avec vous, bon Dieu avec Kembe Méon, l'a dirigé. Et ça fait texte, je dis à l'Éternel. Ça veut dire, premier bagage, bon Dieu, besoin qu'on ait, c'est qu'on est conscient de protection. Parce que monsieur dit, je dis à l'Éternel. Je dis. Et bien l'Éternel qui dit, monsieur refuge. Et bien l'Éternel qui dit, monsieur protecteur. Je dis, je dis à l'Éternel. Monsieur conscient dans qui niveau le protéger. Monsieur conscient dans qui niveau que bon Dieu Kembel en bas pouvoir, en bas puissance. Et les bagages, ce n'est pas l'homme qui peut venir dire. Lui. Il y a des bagages, ce n'est pas le prophète qui vous mentionner le bas. Il y a des bagages, c'est vous-même qui vous conscient. Niveau de protection qu'on gagne. Niveau de relation qu'on gagne avec mon Dieu qui permettent de protéger ma terre. Et ça fait ça, le ministre dit, je dis à l'Éternel. Ça, moi, mais ça net. Mais monsieur qui a dit, mon Dieu, où se refuge, moi. Où se protecteur. Où se bon Dieu. En qui je me confie. Ah, matin. D'ailleurs, vous dites ça, bon Dieu. Dis bon Dieu, c'est pour vous. Dis bon Dieu, c'est au cap de manger. C'est au cap protéger. Dis bon Dieu, c'est au cap même. Gloire à Jésus. Et va apprendre, on va apprendre, bon Dieu, de ça, non? Mais c'est où vous voulez faire, bon Dieu, qu'on est, ou conscient des situations. Parce que mon Dieu fonctionne avec mon qui conscient. Et ça que grand pile mon qui pas avancer avec mon Dieu parce que pas conscient de qui mon Dieu qui a servi. Et maxime dans le Seigneur. Et ça que l'apôtre Paul parlait, il dit la foi son mystère que au conserve dans conscience. Conscience c'est état pas qu'on qui j'aime ta expliquer. Conscience c'est état d'existence. L'on conscient d'une chose, et parce qu'on va vivre. Et l'on va vivre un bagaille, ça exprime existence. Matin, dans quelle que soit condition la vie, vous retrouvez au matin. On a besoin qu'on ait. Est-ce qu'on craint? Est-ce qu'on est animé par la peur? Ou bien on croit que bon Dieu avait. Et demain sur le stomac matin.
Fais déclaration sans moi avec moi. Vous faites l'ennemi à connaître que vous n'avez pas peur, vous n'avez pas rien pour craindre. Parce que l'ange de l'Éternel campe autour de ceux qui les craignent et les arrache au danger. D'ailleurs, que vous portez attention sur le verbe entourer. Il dit camper autour de ceux qui les craignent. Ça veut dire, bon Dieu n'a pas quitté aucun trou vide. Bon Dieu a marché tout autour de vous-même. En permanence 24/24. Frère Maxime, si tu as un trou vide de la grosseur d'une orifice quelconque, que Dieu doit te profiter maintenant pour le détruire, a fait longtemps tes cadavres. A fait longtemps tes cadavres. Maintenant, bon Dieu, dis-moi de quoi ça que. Ah, la veille, vous avez besoin de paix. Toutes menaces qui vont menacer. Depuis ce monde qui a menacé, ils sont preuve de faiblesse. Parce que les gens qui ont fait, ils ne peuvent pas parler. Et parce que là où les gens ont menacé, c'est parce qu'ils ont essayé déjà. Et ouais, ça va marcher. Les vins d'où ça pour le cas introduit la peur en dedans. Parce que depuis peur, vous venez les rap. Depuis vous peur, vous venez les rap en toute bagaille qui arrive. Donc, qui ça le fait, Claudia? Ils viennent introduire, ils viennent parler dans vous. Frère Maxime, est-ce qu'on connaît? Si Goliath a tué David, oui. Et puis à la présentation de David, Goliath a tiré l'instant tout il. Et voilà même, il est obligé à parler dans la vie de David pour être capable d'introduire la peur en de David. Parce que la peur, c'est l'antithèse de la foi. Maintenant, fais bon Dieu confiance en Dieu. Depuis ce moment, il n'y a pas parlé, menti à bail. Il n'y a pas vrai. Et ça fait, il voulait retirer la foi quand on. Qu'est-ce que fait? Non seulement bon Dieu a bon la victoire, mais ces Égyptiens que vous verrez aujourd'hui, vous ne les verrez plus jamais. Il y a la foi là, mon Dieu, que vous n'avez pas mourir devant la mer rouge. Il y a la foi là, mon Dieu, que le cancer va catouiller. Que la foi en bon Dieu, que sida et quelle que soit l'autre forme de maladie, que la médecine n'a pas qu'à jouer une guérison pour lui. Mais bon Dieu, il y a une cure, il y a une guérison. Il y a un médicament. Gloire à Jésus. Et puis il dit comme ça que non seulement tu n'as rien à craindre, il dit et la frayeur. La frayeur qu'elle n'approchera pas de toi. Ah, Mathieu. Il y a quelqu'un qui a coutume la matière. Lorsque vous parlez de frayeur, c'est l'autre dimension de la peur. Parce que, lorsque vous parlez de frayeur, la frayeur, sans peur qui soudaine. Ok? Sans peur qui soudaine. Mais non, c'est non seulement sans peur qui soudaine, mais sans peur qui passagère aussi. Ok, sans peur qui soudaine, ça veut dire que au bas d'attendre ça ne va pas arriver comme ça. Et l'ennemi a aimé utiliser cette façon de faire, parce que ça l'ennemi a fait. Il aimait utiliser cette façon de faire, c'est-à-dire faire effrayer. Vous ne pas oublier que dit que la frayeur c'est une peur qui soudaine, parce que lorsque tu es stable, lorsque tu es bien. Lorsque senti que rien n'est pas arrivé, et puis lorsque regardez où est une grosse tempête qui levé. Parce que quelqu'un qui écrivait dans la vie, ou tu prépares psychologiquement pour lui. Il y a des signes avant-coureurs. Il démontre que mes sacs peuvent arriver, mes sacs peuvent arriver, mes sacs peuvent arriver. Ou prépare psychologiquement pour lui. Dans le sens qu'on dit que si ça arrive, mes comportements m'ont gagné. Mes décisions qui m'ont pris. Mais qui ça a fait? Mais ma pour exemple, c'est ma femme. Il y a un monde qui est enceinte, qui a habitué à faire fausse couche déjà. Ok? Il a habitué à faire fausse couche déjà. Maintenant, il vient enceinte. Maintenant, puisque il a habitué à faire fausse couche, il a pris des dispositions parce qu'il connaît qu'il y a une possibilité pour faire fausse couche encore. Les gens, il prend des dispositions. Et si ça t'arrivait, puisqu'il t'a averti,
l'a moins impact sur lui. Puisqu'elle connaît ça fait

3 fois, 4 fois, 5 fois ça arrive, ça va signifier que moun n'a pas dévasté. Parce que pas une femme qui a pourtant un petit dans le ventre. Et que si t'as quoi que ce soit arrivé, ou naturellement pour ne pas dévaster, parce que c'est la vie. Et la vie qu'on donne. Mais cependant, il y a une dimension qu'on parcours de vie moun n'a passé, il attend que ça arrive. Et même lorsque ça arrive, il est dévasté, mais il est moins dévasté avec du monde. Et qui pas jamais consacré l'avortement, qui toujours poté un petit monde. Et puis là, il arrive la caille médecin. Médecin, pas une bonne nouvelle, une mauvaise nouvelle, dis-je. Ça, il a fait effrayer son peur qui soudaine. Parce qu'il ne peut pas attendre que ça t'a privé. Il va attendre, c'est comme ça t'a manifesté. Et c'est comme ça qu'il n'y a rien agi. Et ça fait, les messieurs montent sous la mer. Jésus, pas rien te dit que ça qui prend une tempête qui levait. Parce que ils ont monté sur la mer qui calme. Sur une rivière qui calme. Et puis ils ont dit vers le milieu de la nuit. Il y a une seule tempête levée. Ça a créé la caille. Une sorte de frayeur. Une peur. Ils ont animé par une peur qui soudaine. Et ça permet que lorsque Jésus-Christ a venu joindre nous, il y a son fantôme. Et c'est ça même que le diable a voulu pour affaire dans la vie. Lorsque bon Dieu l'ange même pour le secourir, pour pas avoir le secours de Dieu, pour avoir de préférence l'échec. Vous que tu as acheté ce qu'il y a. Vous voyez, il fait red de la mort pour vous-même. Et tandis que ça fait longtemps que Jésus a plongé même à vous. Pour le dire que dans ça, il y a sorti. C'est ça, oui, la peur soudaine crée dans nous-mêmes. Il crée dans nous-mêmes une façon pour ne pas voir la manifestation de Dieu qui a vu la carrière. Parce qu'on ne peut pas préparer en conséquence. L'ennemi en prend par surprise. Ça crie, on ne peut pas voir le rétroviseur du tout. Ah! Maintenant, je vais prophétiser dans la vie. Ou te monte l'an mais à Karl, ou ap descend ni Karl. Parce qu'aucune manifestation soudaine qu'a fait, qu'a mette en position de découragement jusqu'à ce que pour animer par la peur. Moi, prophétiser ça sous. La planification qu'a fait, au beau milieu de une vie qui stable, pour craser foyer, déranger petit tout, craser ministère, déranger ministère, que tout le monde qui a fait complot aujourd'hui, dans une stabilité émotionnelle, vous dérangez, c'est pour comprendre que vous n'avez pas reporter la victoire en ce sens. Jésus-Christ a réglé ensemble avec vous. Nous remercions le Seigneur. Nous remercions le Seigneur. Mais dans la peur soudaine aussi, vous avez été capable de reconnaître le danger peut être réel ou supposé. Avec dit, lorsqu'on peut soudain, danger est réel, mais c'est capable d'un danger supposé aussi. C'est parce que, ou pas d'attendre avec ça, et puis, il y a un bagage contraire qui manifeste, ou pas de temps pour capable de voir qui est lié, il y a une intensité ou bien véracité qu'on va là, et pas ça. Le maximum, ou cap marcher la nuit, et puis, ou cap marcher avec une assurance, et puis, un sourire de passer devant, puisque c'est la nuit, vous et puis c'est comme si vous voyez son gros éléphant qui passe devant. Parce que tout ça qu'on peut attendre qui arrive, il est amplifié. Tout ça qu'on peut attendre qui arrive, il est venu d'une façon pour l'amplifier. Et chaque matin, le Saint-Esprit m'a dit, dans n'importe quelle circonstance, qu'on regarde calme. Gardez calme. Parce que nous avons la vie, c'est nous amplifier. Il va arriver jusque-là. Nous avons trois valeurs. Des fois, nous avons l'ennemi en trois valeurs. Il va arriver jusque-là. Il va pas y penser. C'est ça que Dieu qu'on est. Des fois, nous arriver dans la dimension pour nous faire que le diable a y penser. Le diable va pas y penser. C'est seul bon Dieu qui a y penser. C'est seul bon Dieu qui a y penser. Vous faites arriver trois dans la vie.
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un pouvoir pour le faire, c'est parce que c'est nous-mêmes, nous amplifions. La Bible dit, je vous ai donné le pouvoir de marcher sur toute la puissance de l'ennemi et rien ne pourra vous nuire. Les gens que maintenant, mon Dieu dit pour me dire que la frayeur, elle n'approchera pas de toi. Et tout ça que tu es capable de venir, comme une peur soudaine, toute manigance qui a manifesté, tout ajustement qui a fait, toute décision qui a pris dans le monde invisible, je dis, pour approcher mon côté, pour empêcher qu'on vive dans la vie, dans la stabilité émotionnelle, vous dites, là, mettez un stop dans yo. Ça veut dire, que l'ennemi qui a vu une mauvaise nouvelle, que le docteur qui a fait erreur, qui a vu une mauvaise nouvelle, juste pour qu'il détruise la stabilité émotionnelle qu'on gagne aujourd'hui. La vie qui n'a jamais en down, est-ce que ça m'a dit? Ma vie, ça me dit encore. Il y a une mauvaise nouvelle qui a vu une joie. Ce n'est pas des mauvaises nouvelles qui sont de bonnes nouvelles vraies. Après ça, il y a une demande d'excuse, il y a une demande de pardon. Et parce que dans le moment présent, ça, il voulait pour déstabiliser émotionnellement. Et puis, il y a atteindre au plus profond de vous-même. Mais ça va passer maintenant. Et ça fait, bon Dieu dit que ça que la frayeur, la peur soudaine, il ne peut pas approcher beaucoup de vous. Tout vieux ami, tout vieux système de vie, toute façon que l'ennemi a fait, vous avez mis tout en condition ça, bon Dieu dit, c'est pas ça qu'a fait. Est-ce que vous voulez me bénir au matin? Est-ce que vous voulez me déclarer une stabilité émotionnelle prolongée? Une vie calme? Je répète les paroles de Christ avant son départ sur la terre, de la terre. Il dit dans Jean 14, verset 1er. Que votre cœur ne se trouble point et ne s'alarme point. Que votre cœur ne se trouble point et ne s'alarme point. Jésus-Christ dit que ça qui, croyez en Dieu et croyez en Jésus-Christ. Maintenant, tout système de frayeur planifié par l'ennemi, ou atteindre, parce que vous jaloux des gens pour y aller. Yo wow toujours dans un sourire sur les lèvres. Yo wow toujours une église avec cœur content. Yo pas qu'à définir système cœur content ça. La BC web pour se ca retirer la joie que dans vous. Impossible matin. La frayeur. La peur soudaine. M'a prophétiser ça sous. Pendant que moi la prière ensemble avec matin. Ma vraie prophétie ça ce matin. Jean ou te monte la mer à tout calme. Et c'est que ça va descendre tout calme. Pas que aucune perturbation qu'a fait notre traversée. Pas que aucune perturbation qu'a fait dans le chemin pour traverser. Parce que bon Dieu dit, la frayeur, la peur soudaine, les papes approchent de vous. Et maintenant, matin, on mettez en face, sur le verbe approcher, approcher signifie que il va même venir dans l'environnement. Il va même venir dans l'environnement côtoyé. Même pour ta welme. Parce que bon Dieu a bal campé loin matin. Bon Dieu a dit que ça que vous depuis tout a passé misère. Vous depuis tout a souffri. Ou depuis tôt, tu connais des moments difficiles, des moments douloureux. Et puis, matin, situation, ça le crée pour le faire cœur content. Pas que mon cap retire, il crée le net. Et la vie, dépend de Dieu. Et matin, pour la prière ensemble avec vous. Je vais répéter ça encore. La frayeur, la peur soudaine. Il va rentrer dans la maison. Il va rentrer dans le ministère. Les papes entrent dans le bureau, dans l'office qu'on travaille. Les papes entrent dans la vie personnelle. Bon Dieu, bah yo, yon kapé loin. Tout
toute décision que vous avez prise, toute mascarade que vous avez faite. Mon Dieu, va quitter ça arriver aujourd'hui. La vie, il a même mon Dieu. Et mon Dieu gagne toute bagaille en bas contrôle. Levez-moi, quel que soit côté Kounia. Vaille, mon Dieu, gloire ensemble avec moi. Isaïe 54, dans le verset 14. Il dit comme ça que tu seras affermi par la justice. Bannis l'inquiétude, car tu n'as rien à craindre et la frayeur, car elle n'approchera pas de toi. Gloire à Jésus. Que mon Dieu bénisse au matin. Pendant que nous voyons la prière, pour tout ça que dit dans Isaïe 14, je fête dans la ville. Et quelle que soit la façon que matin, l'ennemi en tape passé, ou te met trouble dans la vie, faire vivre en dehors de ça, bon Dieu dit, qu'elle te manifeste par la maladie. Parce que je connais ces moyens de prédilection que le diable a utilisé aujourd'hui pour déstabiliser dans la vie personnelle. N'a pas dit diable allemand ce matin. Parce que l'ange de l'éternel campe autour de ceux qui le craignent. Et les arrache au danger. Qu'est-ce même? Nous allons la prier ensemble matin. Nous allons faire coucou rouge des maladies. Coucou rouge des toutes circonstances qui réclament la vie spirituelle, nous. Relation spéciale, nous, avec mon Dieu. On allait ensemble dans la prière. Père, nous venons dans la présence ce matin. Nous vous remercions pour grâce que vous faites. Pour soutien, pour support. Pour bonne dans la vie personnelle, nous. Père, où c'est bon Dieu qui habitue béni mon. À chaque fois nous songeons comme bon Dieu, nous sentis, nous gagnons une stabilité de vie que nous ne pouvons pas exprimer. Parce que dans mes temps circonstances difficiles, vous toujours révélez comme bon Dieu. Et comme où c'est bon Dieu, il ne va jamais changer jusqu'à présent, toujours été de même. Gloire à Jésus. Gloire à Jésus. Levez-moi en bas, bon Dieu, gloire ensemble avec matin. Parce que l'Esprit du Seigneur est sur moi. Le Seigneur éternel m'a oint. Alors matin, bon Dieu, veut communiquer une onction spéciale. Parce qu'il y a deux sortes d'onctions. Il y a une onction générale. Et il y a une onction particulière. Matin, je réclame une onction particulière pour vous-même. Parce que bon Dieu pral voyou dans mission. Bon Dieu pral voyou pour faire face à des puissances maléfiques. Même ou même, avant qu'on déplace, vous sentiez ébranlé, mais mettez main sous tête matin. Parce que bon Dieu pral la l'huile spéciale sous tête. Vous capable faire face à quelque soit circonstance qui vient devant aujourd'hui. Son onction particulière que bon Dieu déposé sous. Sans onction particulière que bon Dieu déposé sous. Venez mes sous tête, dis matin, je recevoir une onction particulière pour moi capable de faire face à toutes sortes d'attaques démoniaques qui veulent manifester dans la vie. Dis matin, je recevoir une onction particulière que Jésus déposé dans la vie. Pour me marcher sous toute la puissance de l'ennemi. Et rien pas qu'à nuire. Et vraiment, bah, bon Dieu, gloire ensemble avec moi. Parce que non seulement bon Dieu cible, bon Dieu couvrir, bon Dieu garder, bon Dieu protéger, mais bon Dieu permettre grâce de manifester dans vous de manière exceptionnelle matin. Moi, ben, dis non, Père, matin. Parce que vous pas quitter nous orphelins. Vous venez avec toute capacité pour investir dans nous. Parce que connaissant ou même, nous ne sommes pas capables de faire rien. Il a fait l'Esprit habiter en dedans. Jésus, le sauveur de l'humanité, habite en dedans. J'avais dit, matin, Père, vous déposez en dedans tout ce qu'il faut pour nous réussir. Et que l'on veuille ou non, quelle que soit la façon que l'ennemi a essayé de faire, pour nous pas réussir, matin, vous déclarez dans la thème. Parce que la réussite n'est pas extérieure de nous-mêmes. L'y en donne.
Même Jean, Père, vous te permettre que Jésus-Christ, il traverse les circonstances difficiles jusqu'à ce qu'elle te arrive à la croix, le ressuscité. Et c'est que ce matin, on va faire une rivière à destination aussi. Parce que nous connaissons tout progrès, il n'est pas dû à la capacité personnelle, mais à la présence qui manifeste dans la vie. Merci en pile, papa. Merci pour grâce. Merci, matin. Parce que vous rabourez tout l'esprit qui a permis d'aider. Vous retirez tout l'esprit qui t'a voulu, matin, frapper en croix, en chemin. Et vous faites avancer avec conviction de cœur que la victoire nous appartient. Il y a un monde qui a écouté le matin pour que tête qui loue. C'est comme sous-senti. Je dis c'est ça qui vient, mais la sensation qu'on gagne. Et comme sous-senti tête ou a enflé, il vient grossir, élevé loup. 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Mais même en bagage, c'est des signes de monde que mauvais esprit il est. Loi, vous voulez danser dans la tête. Donc, si c'est ça, matin, il y a des signes avant courant qu'a prouvé ça. Premièrement, dans la famille, quand il y a des gens qui ont des lois, et puis il y a une passation qui veut faire. Deuxièmement aussi, dans un rêve, vous voulez avoir ça. 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Vous avez sensation la vine pigou, mais les mouns gado de l'extérieur et pas ou elle gouvre. Et demain sous tête matin, et demandez Saint-Esprit pour faire intervention pour vous-même. Vous le remplir ou de la tête aux pieds. Pour aucune puissance de réclamation, pas qu'à faire rien. Jésus-Christ de Dipierre consacré, Satan vous a réclamé pour vous cribler de foment. Satan vous a réclamé. Ça veut dire Satan voulait reprendre Pierre encore. Parce que avant la rencontre de Pierre avec Jésus-Christ, il appartient à Satan. Dans le monde spirituel, pas qu'il y a des mesures. Depuis ou pas qu'il y a Jésus-Christ comme sauveur, ou appartient à Satan. Il n'y a pas question que bah j'aime tuer moun, bah j'aime faire. Non, c'est pas ça. Dans la vie physique, il faut qu'on appartenance. Obligé qu'on maman ou papa. Dans le monde spirituel aussi, il faut qu'on appartenance. L'appartenance, ce soit appartient au diable, mais on appartient à Dieu. C'est ça que Jésus-Christ, Satan vous a réclamé. Il réclame encore. Mais Jésus-Christ dit, j'ai prié pour toi. Mathieu, quelle que soit loi, tu as voulu réclamer. Quel que soit le mauvais esprit que tu as voulu relever au poil servile, nous décrétons par la puissance du sang de Jésus-Christ. Tout code ça est cassé. Nous décrétons au nom de Jésus-Christ Nazareth. De ce côté, l'ennemi a voulu relever au poil servile matin. Nous disons code la cassé au nom de Jésus-Christ. Parce que c'est ça que l'esprit ancestral. Parce que c'est la seule façon pour retourner sur la terre, c'est pour passer de génération en génération. Parce que l'esprit n'a pas de corps, il n'a pas qu'à vivre sur la terre, sinon s'il n'a pas habité dans un corps humain, dans un corps physique. Il y a un animal, il y a un homme. Mais cependant, il préfère le corps de l'homme pour l'instant. C'est parce qu'il a utilisé l'homme pour faire ça, pour n'importe bagaille qu'il voulait faire. Maintenant, cependant, si tête loua, c'est un malaise de maladie qu'on gagne. Bon Dieu, il y a un pouvoir pour le faire tous les deux. Venez, mon sous-tête. Parce que des fois, on constitue 5 montées dans la tête. Venez, mon sous-tête, on a que le Saint-Esprit, qui est toute puissance ce matin, l'a retiré toute race de maladie. Il est mis à mettre la tête pour rendre nous malades. Par la puissance du sang de Jésus, qui ce matin, maladie dans la tête. Le Saint-Esprit chassé dehors. Gloire à Jésus. Continuez, bye, bon Dieu, gloire matin. Continuez, dis bon Dieu, merci.
continuer à célébrer, proclamer la toute-puissance de Dieu matin. Maladie dans la tête, nous décrétons, au nom de Jésus-Christ, sans arrêt, nous chassons dehors. D'ailleurs, matin, vous mettez mes sous tête, quelle que soit la forme de maladie, qui t'a voulu former la tête tout matin. Surtout tumeur. Mon Dieu, qui a retiré le cunya. Parce qu'au conscient, vous avez des moments de tête virée, périodique, mais qui a venu à des séquences beaucoup plus régulières. Venez bien sous tête, cunya. Pendant que quel que soit ça qui a formé dans le cerveau, ça qui a formé dans la tête matin, le Saint-Esprit a déformé. Parce que bon Dieu, pas bail l'ennemi en audience dans la vie. Parce que bon Dieu qui a besoin. Venez bien sous tête. Mon décrété matin, quelle que soit la façon, l'ennemi a utilisé pour déposer maladie au niveau de la tête. Tumeur ACV, Alzheimer, maladie Parkinson, quelle que soit forme de maladie que l'ennemi a voulu déposer au niveau de la tête, nous décrétons qu'on y a par la puissance du sang de Jésus-Christ, au nom de Jésus-Christ, ça s'arrête, nous chassons dehors. Non chassez dehors. Levez main en bas et bon Dieu, gloire ensemble avec moi. Dis bon Dieu, merci matin. Parce qu'il a brisé l'arc, il a rompu la lance. Il a consumé par le feu les chars de guerre. Il y a un monde qui a écouté le matin, littéralement, qu'on a pris la poison. Et tout ça, on a fait dans le ventre. Des fois, qui montent dans la gorge, qui traversent dans l'estomac. Pour le voir, il vient, ouais, qu'a fait dans le corps physique. C'est symptôme poison, ça, qui manifeste dans le corps physique. Gloire à Jésus. Qui décide d'expliquer toute puissance ce matin. Il va montrer quelle que soit la façon que l'ennemi a utilisée. Pour qu'il rende malade, mais le Saint-Esprit toujours là. Venez, mais souvent, ou sur l'estomac, maintenant, nous allons commander tout système de poison que l'ennemi a été lagué dans le corps physique. Pour le cas qu'on est que, bon Dieu, gagne tout ça à disposition le matin pour le mettre l'ennemi dans la confusion la plus totale. Venez, mais souvent, ou sur l'estomac, et si vous sentez ou en vivo, mais. Parce que ça peut arriver quand même matin. Que bon Dieu détache tout ça qui était attaché en dedans. Pour vomir soit en haut ou bien en bas. Mais ça est beaucoup plus important. Tout ça qui était dans la tripe. Qui était collé. Parce que la façon que vous bon poison matin. C'est pour détruire à petit feu. Parce que vous connaissez que vous n'avez pas qu'à détruire de manière rapide. Vous avez mené une mauvaise vie. Vous avez détruit un petit feu. Matin, il essaie d'expliquer notre puissance ce matin. Et de la gloire de Dieu, capable d'effacer tout dessin que l'ennemi a gagné. Parce que l'homme a plusieurs projets dans sa tête, mais c'est le dessin de l'éternel qui se réalise. Et demain, souvent, tout le ou est-ce l'estomac? Et prend disposition maintenant. Depuis ce sac en dedans. Depuis ce trip qui marre. Depuis ce trip qui colle maintenant. Il empêche pour nous capables de vivre comme il faut. Il empêche une digestion facile maintenant. Au nom de Jésus-Christ, sans arrêt. Le Saint-Esprit a chassé le coup. Venez, mais souvent,
Nous voulons attaquer la constipation.

attention spéciale. Il va plonger. Il produit la guérison de manière exceptionnelle. Vous avez une déclaration ensemble avec moi. Pendant que c'est l'esprit à agir. Dis ensemble avec moi. Il parle la puissance du sang de Jésus-Christ. Au nom de Jésus-Christ, ça s'arrête. Quelle que soit la maladie, qui a manifesté dans votre, quel que soit le poison, qui a été bamboué, dans dormi comme l'ange éclair, venir, mais commandez au nom de Jésus-Christ, ça s'arrête. D'ailleurs, il est mort sous ventre. Il est mort sur l'estomac. Il a accepté maintenant que le Saint-Esprit déchouquait tout poison qui est en dedans. Que l'ennemi a mis avec l'unique satisfaction pour le déranger. La déclaration s'en somme avec moi. Pendant que mon diable a renversé toute forteresse maléfique. Pendant que mon diable a renversé toute forteresse satanique. Maintenant, au nom de Jésus-Christ Nazareth, nous décrétons tout système d'empoisonnement qui empoisonne le monde dans quelle que soit dimension. Que vous êtes dans le ventre, que vous êtes dans l'estomac, que vous êtes quelque part d'autre dans le corps physique. Moi, commandez-vous, au nom de Jésus-Christ, ça s'arrête. D'ailleurs, au nom du sang versé à la croix, d'ailleurs, empoisonnement maléfique, empoisonnement satanique, qui a affecté le corps physique, qui va être écrasé, qui va être inconfort, qui va être tout l'autre symptôme, que nous pas cité matin. Nous décrétons un lavage complet dans le corps physique. Poison dehors. Poison dehors. Poison dehors. Nous chassons poison. Quittez le corps physique. Disparaît dehors. Parce que mon cap coûte là. C'est tout corps net qui est empoisonné. Parce que vous sentez des fourmillements dans la tête jusqu'aux pieds. Ça va encore craser. Ça va un inconfort qui est inexplicable. Maintenant, mon Dieu, revigorer le corps physique. Mon Dieu, bon, la force qu'il faut maintenant. Pour qu'il fasse face à n'importe quelle circonstance qui a manifesté. Au nom de Jésus-Christ, sans arrêt, nous prophétisons. La gloire de l'Éternel couvre de la tête aux pieds. Guérison. Quel que soit le problème, qui est au niveau du ventre, qui a manifesté d'une façon ou d'une autre matin, nous décrétons par la puissance du sang de Jésus-Christ. Problème indigestion. Trip qui collait matin à cause de poison ou décoller au nom de Jésus-Christ Nazareth. Gloire à Jésus, gloire à Jésus. C'est pour mon Dieu décoller trip au matin. C'est pour mon Dieu démarrer trip au matin. Ça qui a bloqué, qui a empêché que vous allez à la selle le matin. Mon Dieu retire le. D'ailleurs, mon Dieu, retirez-le. Dehors. Mon Dieu, retirez-le. Dehors. C'est pour mon Dieu, faut bailler un paquet de bonnes selles qui noir. Vous connaissez que mon Dieu lave tout en dedans au matin. Parce que vous n'avez pas de problème colon. Vous n'avez pas besoin de paix comme si vous pensez que vous faites cancer du colon. Mais l'ennemi en voulait maltraiter la vie. Il voulait rendre la vie difficile. Mais comme nous connaissons, l'Éternel des armées est avec nous. Le Dieu de Jacob est pour nous une haute retraite.

Depuis ce trip qui marrait, Mathieu. Depuis ce trip qui collait, Mathieu. Qui empêchait mon aller à la selle. Et demain souvent, le Saint-Esprit chassait dehors. Massez votre matin. Et prépare le corps pour aller à la selle. Massez votre matin. Et prend décision pour aller à la selle qu'on y a. Massez bon Dieu à retirer tout système de maladie dans votre guérison. Guérison. Guérison au nom de Jésus. Guérison au nom de Jésus. Continuez par ses mains. Continuez par ses mains. Bon Dieu, il faut aller à la salle qu'on y a. Nous prophétiser maintenant par la puissance du sang de Jésus-Christ. Guérison. Constipation nous chasse dehors. Indigestion nous chasse dehors. On est que bon Dieu a guéri au matin. On est que bon Dieu a délivré au niveau du ventre. Quel que soit l'autre problème connexe qui t'est existé dans le ventre, c'est pour bon Dieu permettre que Fibom qui l'inventera les fonde totalement. Et que vous baillez par bas, sans que vous n'avez pas besoin de faire intervention médicale. Parce que mais souvent, on a que cet esprit a fait intervention. Gloire à Jésus! Fibom, nous relève au devant jugement de l'Éternel. Quelle que soit façon qu'on forme matin, le Saint-Esprit retire-le. D'ailleurs, gloire à Jésus. Matin, nous décrétons, mais qu'il n'y a aucune forme d'opération qu'a faite. Jésus a opéré. Recevoir la guérison. Recevoir la guérison. Fibouab nous chasser. D'ailleurs, passez bien. Bon Dieu, que vous avez boule sans ça. C'est mauvaise habitude de vie. Qui met que boule sans ça, coaguler dans le ventre. Il vient. Mais l'Éternel qu'on habitue pour une solution déjà. Il est là pour le guérir. Il est là pour le délivrer. Il est là pour le solutionner. Fibouab nous chasse dehors. Fibouab nous chasse dehors. Infection la matrice. Infection dans la matrice, infection dans la vessie. Quelle que soit forme d'infection qui a manifesté dans le ventre. Trompe qui bouchait. Gloire à Jésus. Maintenant, nous allons proclamer sur ces trois. Infection dans la vessie. Infection dans la matrice. Trompe qui bouchait maintenant. Bon Dieu, pour aller faire une intervention spéciale. Pour démontrer que c'est lui qui pardonne toutes nos iniquités et qui guérit toutes nos maladies. Parce que souvent, il ne peut pas passer même aussi, quel que soit côté au malade, et va proclamer la guérison personnelle. Parce que c'est ça, dès que tu as dans bouche, c'est lui, bon Dieu, prend pour le cas manifester dans la vie personnelle. Maintenant, par la puissance du sang de Jésus ce matin. Infection de matrice. Jésus chassé dehors. Nous décrétons qu'on y a infection dans la vessie. Jésus chassé dehors. Nous prophétisons qu'on y a. Surtout trompe qui bouchait. Jésus débouchait. Jésus nettoyait. Guérison. Guérison. Maintenant, nous décrétons. Quelle que soit la forme d'infection qui a manifesté au niveau du ventre. Planifié par l'ennemi. Nous décrétons par la puissance du sang de Jésus-Christ. Au nom de Jésus-Christ Nazareth. Le Saint-Esprit chasse dehors. Bon Dieu, gloire ensemble avec matin.

0: dis bon Dieu merci. Mon intervention de guérison qu'il fait qu'on y a. Pour système de maladie, il est retiré dans le corps physique. Bon Dieu, pas bon, allez bien, non? Bon Dieu, bon, bonne santé, Kounia. On a qui m'a demandé où? Vous avez passé mes côtés senti malade? Passé mes côtés senti malade? On a que la guérison a jamais dans le corps physique. Et c'est que ça nous termine avec l'émission matin. Passé mes côtés senti malade? Jésus a produit la guérison. Jésus a produit la délivrance. Jésus a fait grâce, l'a béni. Disons ensemble avec matin. De quel que soit côté malade, dans le corps physique, je recevoir la guérison. Quel que soit côté malade, dans le corps physique, je recevoir la guérison. Guérison. Parce que moi, dans le corps physique, au matin, Jésus a guéri. Jésus a chassé toute forme de maladie dans le corps physique. Regardez, mon Dieu, jusqu'à présent, il est en contrôle de toute situation qui a manifesté dans le corps physique, au matin. Recevoir la guérison. Recevoir la guérison. Guérison au nom de Jésus. Guérison au nom de Jésus. Continuez masser. Continuez masser maintenant. Pendant que mon Dieu a pris contrôle du corps physique. Toute racine de maladie. Tout ça qui est déposé en dehors maintenant. Mon Dieu a décidé pour retirer le corps physique. Guérison. Maladie expédition. Maladie maléfique. Quelle que soit forme de maladie, Jésus guérit. Dehors, il y a un monde qui a un genou cap enflé. Il a impacté tout pied. Ça vient de penser, vous demandez, est-ce que vous pouvez l'amputer? Et les qui ont un capon, il n'y a pas amputer parce que non seulement bon Dieu, pas qu'il est arrivé, mais je dis à bon Dieu pour la délivrance pour. Vous arrachez ici. Mettez mains sous genou. Pas aucune amputation qu'a faite dans le genou, je dis. Bon Dieu a fait intervention pour. Mettez mains sous genou. Déclarez ça ensemble avec moi, Mathieu. Ou même qui a un genou canflé, qui a un pied canflé. Quel que soit le problème, qu'on a un niveau du pied, Mathieu. Mettez mains sous. Par la puissance du sang de Jésus qui ce matin, nous décrétons au nom de Jésus Christ Nazareth. Problème au niveau du genou. Enflure dans le pied. Enflure dans le genou. Le Saint-Esprit chasse dehors. Nous proclamons la guérison. Nous proclamons la délivrance. Nous proclamons la victoire matin. Au nom de Jésus-Christ, ça s'arrête. Que bon Dieu bénisse, que bon Dieu garde, que bon Dieu protège, que bon Dieu permette que grâce multiplie entièrement dans la vie. 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Comme d'habitude, bon Dieu va jamais faire nous défaut, il toujours répond présent. À chaque fois que nous en entre, parce que la Bible déclare, lorsque deux ou trois sont assemblés en mon nom, je suis au milieu d'eux. Donc, moi, je crois que nous plus que deux, nous plus que trois. Donc, bon, je te fais le devoir pour te venir parmi nous, pour te manifester puissance, pouvoir et autorité. 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Dis Seigneur Jésus. Merci parce que vous choisissez pour te venir sur la terre. Pour te sauver l'humanité du péché. Et que moi-même, c'est un homme. 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Merci en pile, parce que vous couvrez ma action, vous m'avez mon protection maximale. Et vous avez bloqué tout pouvoir maléfique qui t'a voulu emmerder, empêcher de me servir et essayer de faire me retourner pour mal servir encore. Régnez sur moi en maître, en sauveur et en seigneur, et Seigneur Jésus, pardonnez tout péché que je te commette et faire me retourner en présence jusqu'à la fin des temps. Au nom de Jésus-Christ. 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Bon Dieu béni. Merci beaucoup.
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8: Alléluia. Béni soit l'Éternel. Gloire à Jésus-Christ. C'est l'Éternel seul qui est Dieu. Alléluia, alléluia, alléluia. C'est l'Éternel seul qui est Dieu. Vive le sang de Jésus-Christ. Vive le sang de Jésus-Christ. Vive le sang de Jésus-Christ. Alléluia, alléluia, alléluia. Louez l'Éternel. Louez l'Éternel car il est bon. Car sa miséricorde durera toujours. À Dieu soit la louange. Alléluia, alléluia. C'est l'Éternel seul qui est Dieu. 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

0: Te. Alléluia. Gloire à Jésus. Alléluia. Merci Seigneur. 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David te connaît désert, le désert de Juda. Dans Psaume 63, verset 1er, David lui dit, « Oh Dieu, tu es mon Dieu. Je te cherche. Mon âme a soif de toi. » Alléluia. Mon corps soupire après toi dans une terre aride, desséchée sans eau. Gloire à Dieu. Amen. Mon âme a soif de toi. 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Ce n'est pas un résultat d'une épreuve qui a passé. Son persécution qui est dans le corps, son attaque qui est dans le corps. À ce moment-là, on ne peut pas dire son épreuve. L'heure comme ça, c'est pour dire Seigneur, armez-vous. 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
1: 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Julien. Je vais oublier le pasteur Julien Alexandre qui t'a mis de commun accord pour être capable d'accepter bonne invitation pour nous caler à soir. Et nous dis merci aussi aux membres du comité de la direction de cette église qui était accepté pour nous être là. 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Et nous espérons que le Seigneur va bénir nous en conséquence. Merci beaucoup, c'est moi. 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Mais monsieur, après secondaire, il choisi pour la formation biblique. Je dis bon Dieu merci pour ça. 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Je dis bon Dieu merci parce qu'il permet que David aille dans l'école biblique pour continuer étude après secondaire ou étude post secondaire. Je suis content ensemble avec vous, moi pour commencer prédication ensemble avec vous, et je connais pas un grand temps qui est réservé. Si vous me faites ça, c'est parce que c'est ma enregistré tout pendant ma parole ensemble avec vous à la gloire de Dieu. Je connais pas un grand temps qui est réservé pour la prédication. Ma prêche ensemble avec vous dans un thème qui nous t'aurons ensemble, c'est dans, m'appeler pour vous, 1 Corinthiens, 2 Corinthiens chapitre 13, le verset 5. 2 Corinthiens chapitre 13, le verset 5. Et m'a tout profité, lancer invitation aussi. 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Bon, je dis à. Je vais lire ensemble avec vous 2 Corinthiens chapitre 13, le verset 5 qui dit « Examinez-vous vous-même pour savoir si vous êtes dans la foi. Éprouvez-vous vous-même. Ne reconnaissez pas que Jésus-Christ est en vous, à moins peut-être que vous ne soyez réprouvés. » Donc, c'est une déclaration de l'apôtre Paul et nous connaissons que dans quel livre qu'il fait lire, c'est dans le livre de Corinthiens. 2 Corinthiens, ça fait partie des épîtres de Paul adressées à l'église de Corinthe. Et lorsque Paul dit c'est pour mounio examiner, ça sont mots qui ont pile importance dans le contexte biblique, même dans le contexte actuel qu'on vit. Parce que dès qu'on a parlé d'examination, on a parlé de ça qu'il y a une étude approfondie ou bien une observation approfondie. Alors que nous connaissons un chrétien, l'elfin con, bon Dieu, ça prouvait que chrétien n'a pas de vivre n'importe quelle façon. Il doit porter attention assidue à comportement, à fonctionnement, parce que ça entre dans la ligne de compte, dans la relation avec bon Dieu. Ou pas on est fin converti, et puis ça le fait, et puis on marche n'importe quelle façon. Donc si Paul a parlé d'examination ici, c'est que Paul veut faire ressortir que le chrétien doit apporter une attention soutenue à sa marche chrétienne. C'est une marche qu'on a fait. Mais cependant, à soir, vu que nous gagnons 4 prédications pour nous faire ensemble avec vous, à soir, nous avons mis ce texte-là dans le contexte. Parce que des fois, il y a un auteur biblique qui parlait, il parlait dans un contexte qui est bien précis et qui permet que nous-mêmes aussi, nous sommes capables d'appréhender exactement ce qu'il veut dire. C'est l'apôtre Paul qui parlait. Tout le monde connaît l'apôtre Paul dans quel contexte il convertit. Il convertit dans l'acte des apôtres, chapitre 9. Lorsqu'il était rencontré avec bon Dieu sur la route de Damas, et ça, il n'était pas le fait, il était prêt à le détruire les chrétiens de Damas. Et l'apôtre Paul, son homme très éduqué, qui est élevé au pied de Gamaliel, et de citoyen romain, mais un juif de citoyen romain. C'est-à-dire que son homme qui était versé dans les Écritures, qui consacrait la parole, et que bon Dieu choisit comme un instrument pour porter la prédication envers les païens. Donc, c'est cet apôtre Paul qui prend l'écrit au peuple de Corinthe. Et nous connaissons que le peuple de Corinthe, l'église de Corinthe, c'est l'église que l'apôtre Paul construit lui-même. C'est l'apôtre Paul, c'est papa l'église là. Et c'est pendant le voyage missionnaire de l'apôtre Paul que il bâti l'église là dans la ville de Corinthe. Mais cependant, ça pour nous voir dans le texte que nous sommes là surtout, c'est que si nous voulons analyser le contexte de ce texte, faut nous entrer en plein dans Sande Kababrili, la théologie de Paul. Comment Paul concevait et qui s'acrivait dans le texte que nous parlons ensemble avec quoi? Parce que Paul, d'abord, j'en ai dit à ses fondateurs de l'église là. Et Paul pral signaler ça surtout dans 1 Corinthiens chapitre 4, le verset 15. À Paul pral fait connaître que l'église là, c'est lui-même qui fondait. Et lorsque Paul dit l'église là, c'est lui-même qui fondait, et que Paul demandait la paternité de cette église, c'est que Paul voulait faire savoir que lui-même, lui vini pour le capable de mettre les premières pierres de cette église que bon Dieu utilisait. Et plus tard, Paul pourra le faire réaliser en même temps aussi que œuvre Corinthien, c'est pas une œuvre que l'autre monde te mettait sous pied, que c'est lui-même. Dans 1 Corinthiens chapitre 9, le verset 1er, Paul pourra le dire très clair. Que Corinthe, ou c'est œuvre apostolam. C'est-à-dire que c'est moi qui placé, c'est moi-même qui fondé. Et Paul, en plus que dans 1 Corinthiens chapitre 9, le verset 1er, il parle faire reconnaître que c'est œuvre liée, mais Paul parle faire reconnaître aussi que, en fait, il fait un pile sacrifice pour mettre l'église à camper. Il fait un pile sacrifice. Il prédit dans le 1 Corinthiens chapitre 9 le verset 2, il prédit l'église ça c'est sceau apostolal. Nous connaissons ça, un sceau signifie. Un sceau, ça signifie que authentification de quelque chose. Lorsqu'on lettre ou écrit lui, ou besoin authentifier que lettre là c'est pour lui, ou bien lettre là sorti dans office ou bien mettre sceau sous lui. Et quel que soit côté lettre ça arrivé, tout le monde capable réaliser que c'est signature qu'en balle, c'est sceau qu'il a dedans. Donc Paul pas simplement préciser que Corinthe c'était œuvre ni Corinthe c'était ce petit li ou bien l'église là, mais il fait comprendre que c'est sceau apostolal. Ça veut dire sous besoin qu'on ait authentification de l'apôtre Paul par rapport à son ministère, regarde l'église de Corinthe. C'est ça. Et tandis que l'apôtre Paul écrit plusieurs autres livres, écrit plusieurs autres lettres à d'autres églises. Mais pour quelle raison choisit l'église ça comme l'église étant le sceau de son apostolat? C'est très clair. Parce que l'apôtre Paul, pour le faire ressortir, c'est son sceau d'apostolat. Et l'on regarde plus bas, dans 1 Corinthiens chapitre 9, là encore, dans le verset 5, où Paul pour dit il fait sacrifice pour l'église là. Il dit, il n'y a qu'à venir avec madame, même Jean avec toute l'autre apôtre venu, même choisi pour me faire le ministère dans mon abstinence, pour me faire servir bon Dieu dans ce sens. Donc, si je fais ministère comme ça, je ne pas jouer avec. C'est un choix personnel que je fais. Ce n'est pas un bagage que bon Dieu m'a demandé pour me faire, mais par raison de vocation et de décision personnelle, moi décidé d'aller dans ce sens. En quelque sorte, il le fait connaître qu'on est, faut prendre ça en considération. Parce que quand moun k'ap servou dans l'évangile, il pas fait avec intérêt. Il pas fait aussi parce qu'il voit quelque chose dans main. Il fait avec désintéressement par amour pour Dieu. Et c'est ça que fait dans tout moun k'ap servi, il faut apprendre à distinguer le service. Il y a plusieurs moun k'ap servi, mais pas la même motivation. On comprend ça, il y a pas la même motivation. Donc ou même faut un yeux spirituel pour regarder un tel dévoué dans le ministère, mais c'est un dévouement pur et c'est un dévouement qui est dicté par l'amour de Dieu. Et c'est ça qui fait nous capables de faire la différence entre sacré le vrai ministère et les mercenaires, que la Bible explique très clair. Des monde qui a bougé à cause qu'ils ont un intérêt financier, un intérêt personnel, retiré la main, ils ont quitté le ministère. Vous comprenez ça, Mdou Lala? Et ça que fait apôtre Paul lui-même, il dit, n'a qu'à venir avec une femme, même si tout l'autre n'est pas venu. Et apôtre Paul parle, continue encore dans le verset 7, il dit, n'a qu'à pas demander de l'argent, n'a qu'à vivre de sa affaire là. En quelque sorte, apôtre Paul veut faire comprendre que, moi-même, Corinthe, moi fondé, c'est pas amour pour l'évangile, parce que moi appelé pour me faire ça. Et ça que fait, il dit que, n'a qu'à demander de l'argent, n'est capable de vivre du ministère. En quelque sorte, à propos, il faut comprendre que yon moun qui vivent de ministère, c'est pas un bagage qui est mauvais. C'est pas un bagage qui entre en ligne de compte. Parce qu'il dit que ça que, ou pas faire même bouche bœuf là, pendant que la gazonne. On comprend ça de là. À propos, dit ça. Mais à propos, il dit, moi-même, moi, je veux faire par décision personnelle. Parce que nous avons même bon Dieu, nous avons même Jésus, nous avons même appel. Nous avons chita sous même l'église, nous avons même niveau de consécration. Nous avons chanté même cantique, mais nous avons senti même consécration, nous avons bon Dieu. Et c'est ça qui fait moun pas juger moun selon assemblée. 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Moun juger moun, vous comprenez, parce qu'il faut réaliser qu'il y a des serviteurs et des servantes du Seigneur qui sont consacrés dans la présence de Dieu. Ça l'a fait, elle fait avec désintéressement, elle fait avec volonté personnelle. Et c'est ça qui fait, des fois, au niveau de sacrifice qu'on nous offre, il faut prendre ça en considération. Et au niveau de sacrifice qu'on nous offre, ou pas prendre en considération, ou il y a un problème avec bon Dieu. Parce que moun ça, on n'a pas jamais joué encore. Nous comprenons ça, nous là. Et c'est ça qui fait, des fois, nous qu'on a plein, dit ceci, dit cela, mais t'es un moun, bon Dieu te met sur tout, il te met tel pour t'accompagner. Et c'est vous-même qui te fait erreur ou qui te moune ça aller. Mais bien aimé dans le Seigneur, l'apôtre Paul fait qu'on est, il fait un sacrifice social. Il n'y a pas une vie familiale pour le capable faire le ministère. Nous commençons à me dire là. Il fait un sacrifice personnel. Il n'y a pas voulu toucher l'argent. Il mène une vie. Il mène une vie qui, en apparence, n'a pas une grande valeur économique à cause du ministère. Et l'apôtre Paul parle terminer dans le verset 27 du même livre de 1 Corinthiens chapitre 9, pour lui dire qu'il fait sacrifice physique, en quelque sorte, il dit, je traite durement mon corps et je le tiens assujetti. Apôtre Paul n'a pas demandé à monde pour faire tout ça. Et ça fait à travers tout ça qu'il a dit, il dit je. Il n'a pas dit non. Pour le cas démontrer, c'est au niveau personnel. Vous comprenez ça, Mdoula là? Et ça fait, il dit, je traite durement mon corps et je le tiens assujetti. Il dit, de fait que l'homme finit prêcher où, pour moi-même, moi pas tomber l'empêcher. Ça veut dire, le vrai serviteur, c'est là où commencer ou même, pas bailler l'exemple. C'est pas mon nouveau et à le faire, et puis pour cacher derrière. C'est pour porter tout d'abord. C'est ça que le vrai leader. Le vrai leader, pas commencer par délégation, ou à souterrain d'abord. Pour y avoir tête ou, pour y avoir ou même. Et puis après ça, ou jouen, moun min jouen nous. Nous comprenons ça, m'dina là. Et c'est ça qui fait que, à soi, moi bien content pour qu'à comprendre le niveau de consécration de l'apôtre Paul, qui est très louable. Qui est très louable. Donc, l'apôtre Paul finit ça. Il y a deux bagages, l'apôtre Paul veut faire comprendre. Il y a deux bagages, il veut faire comprendre parce que, selon Jean apôtre Paul, ou situation, Galates 2, verset 9, il fait comprendre que Pierre, Jacques et Jean, c'est colonne. Lui-même, il n'est pas colonne. Monsieur était dans la main d'association, mais malgré le pas colonne, mais il travaille pour mon Dieu. Il n'a pas besoin d'un titre. Il n'a pas besoin d'associer à un grand titre. Il n'a pas besoin d'archibishop. Il n'a pas besoin d'habiter dans un chevêché pour qu'on ait une courbe bas devant pour faire un travail pour mon Dieu. Dans le niveau, il y a qu'à faire quelque chose pour mon Dieu. Il n'y a pas besoin d'un titre pour mon appeler l'eau. Ceci, c'est là, pour mon une coupe bas devant. Ça, c'est là, et le monde. Le vrai serviteur, même si vous n'avez pas un titre du tout, ou travaille pour mon Dieu. Parce que, dans le niveau, il y a qu'à utile, mon Dieu. D'ailleurs, il ne faut pas voir le titre comme étant une bagaille suprême. Le titre, dans la chrétienté, c'est pour la hiérarchie. C'est pas pour la supériorité, c'est pour la hiérarchie. Parce que depuis ce côté, il y a deux mounes, faut qu'on dirigeant. C'est ça que le leadership. C'est ça qui pourrait le permettre que, en pile de fois, n'a pas couru des titres, nous, mais nous pas couru des relations. Nous pas couru des consécrations. Nous comprenons ça, M. Dieu là. David, tu sais qu'on est ça très clair. Côté bon Dieu placé, en d'ambergeria, il travaille pour bon Dieu. Jusqu'à ce que bon Dieu lui-même a le chercher. Mais David parle de titre lui-même. Côté le théa, il travaille pour bon Dieu. Il dit, bon Dieu, vous mettez mon bergerie, ma prends soin mouton. Et bien ça, il dit, vous mettez pour me capable, prends soin mouton, ma prends sans difficulté. Et bon Dieu lui-même l'a fait plan pour lui. Mesdames et messieurs, le Seigneur, en pile fois, nous pas capable de bon Dieu, c'est parce que nous voulons aller plus rapide que bon Dieu. Nous voulons agir en dehors de la volonté de notre vie. C'est pour nous apprendre qu'on est, quel que soit à côté bon Dieu placé, ou qu'a brillé pour lui. Ou qu'a fait quelque chose pour lui. L'apôtre Paul dit, il est vrai que Jean, Pierre, que dans le texte, elle dit Cephas, et puis il dit Jacques, c'est colonne l'église d'Aïe. C'est eux-mêmes qui bâment la main d'association ensemble avec Barnabas. Moi-même, pas colonne, mais me fondé où? Me fonder l'église pour mon Dieu. Et c'est ça qui fait les reconnaître que Pierre, Jacques, Jean étaient présents lors du ministère terrestre de Jésus-Christ. Pierre, c'est lui qui a reçu la révélation de l'établissement de l'église dans Matthieu 16, le verset 16. Pierre, c'est lui qui a reçu la révélation aussi de l'établissement du royaume. Matthieu 16, 19. Je vous donnerai les clés du royaume. Ce que vous lirez sur la terre sera lié dans les cieux. Il reconnaît ça, que Pierre, Gombagaï, qu'il en lit, que le Seigneur te met en lit personnellement. Ce problème, ça n'y a rien de fois. Nous ne reconnaissons pas les gens qui devant nous. Nous ne reconnaissons pas les gens qui te fait route passer nous. Si ce n'est pas toi-même, le chemin t'a bloqué. Et pas vrai? C'est toi-même qui te fait route là pour nous-mêmes. Reconnaître ça. Dans la chrétienté, le plus gros problème qui existait, c'est que des fois, nous voulons prendre la paternité de quelque chose qui pas appartient à nous. Qui pas appartient à nous. Reconnaître un tel, bon Dieu, par une grâce spéciale. Reconnaître un tel, bon Dieu, tape ma chance ensemble avec lui. D'ailleurs, qu'on reconnaît, qu'on pas reconnaît lui, bon Dieu a still servi avec lui. Parce que bon Dieu fait le sale pipito. La paix, bon Dieu avec lui. Et ça fait, il reconnaît que ces trois apôtres étaient les colonnes de l'église. Mais il dit, si je ne suis pas colonne, même c'est apôtre quand même. Parce que dans Éphésiens 2, verset 20, il dit que ça que l'église là, il est bâti sur le fondement des apôtres et des prophètes. Lui-même tout, ils sont apôtres. Il n'est pas une colonne, mais elle fait partie de matériaux qui fait fondation. Et c'est ça qui permet que je dis, ah, ou qu'a gagné l'apôtre Paul comme celui qui a écrit le plus de livres dans toute la Bible. L'apôtre Paul. Maintenant, assoyez, si quelqu'un qui a écouté moi et qui t'a voulu réaliser qui est celui dans l'évangile, fais sa bon Dieu mando pour faire. Et réaliser qui est souillé au travers le service de Dieu. Maintenant, si nous allons entrer dans le contexte pour nous capables d'exprimer qui est ce qui est apôtre Paul là et qui est Corinthe là, il faut nous entrer avec vous le contexte qui fait apôtre Paul à la fin de ce chapitre qui termine aussi la lettre de 1 et 2 Corinthiens, fait cette déclaration pour demander une examination. Il y a un bagage qui n'a pas marché bien. Gombagay qui mandait à l'apôtre Paul pour le faire ça jusqu'à la fin. D'ailleurs, à la fin du livre, c'est pas là pour nous demander examination. À la fin du livre, c'est là pour l'apôtre Paul t'apprendre le sang pour le féliciter, pour le parler et pour le communiquer, mais c'est pas toujours comme ça. Des fois, on travaille pour le Seigneur, l'on pense qu'on a besoin de récompense, et puis l'on regarde pour elle, c'est complètement différent. La paix, bon Dieu, avait. Heureusement, chaque monde qui travaille pour mon Dieu, pas travaille pour les hommes. Ou à travailler pour Jésus. Parce que si pas nous à travailler, alors qu'un yeux fixé sur la terre, ou à décourager. Ou à avoir plus de monde qui désapprouve ou qui approuve. Mais lorsqu'un yeux fixé sur Jésus-Christ, ça pas déranger. Parce qu'on connaît ça à faire pour mon Dieu. Je connais si quelqu'un qui a écouté là aujourd'hui, qui a fait le ministère, qui senti vraiment découragé. Parce que j'ai eu plus de reproches qu'encouragement. Alors que le ministère, c'est un bagage qui est très difficile. C'est seul acte qu'on a fait dans le monde où j'ai deux oppositions. Où j'ai une opposition humaine, où j'ai une opposition spirituelle. Et l'opposition spirituelle, on va rencontrer, elle est plus féroce que l'opposition humaine parce qu'on pas ouais, ça qu'a frappé là. Si tu as un encadrement que tu as de bail, c'est pour les gens qui ont prêché l'évangile. C'est pour les gens qui ont servi dans le ministère parce qu'ils ont mérité ça. Mais un seul bagage me connaît que le Saint-Esprit qui a fait nous fonctionner, il est là pour aider, il est là pour supporter et la faire arriver au bon port. Donc l'apôtre Paul, il a fondé l'église là. Si l'apôtre Paul, dans certaines villes qu'il a allées, il a entré dans la synagogue, à partir de la synagogue là, il a rencontré quelques personnes et puis il a annoncé l'évangile, après ça il a conçu l'église, dans le cas de Corinthe, ce n'est pas la même chose. Il n'est pas rentré dans la synagogue. Ça veut dire l'église de Corinthe n'a pas d'habitude de service. L'église de Corinthe n'a pas de aucun brin de connaissance de Dieu. Il peut prendre l'église de Corinthe tout brute pour le former. Lui. Parce que grande différence, l'entrée dans la synagogue, même si Mounsa yo, c'est la loi seulement qu'on connaît, mais au moins, il y a la notion de Dieu. Au moins, il y a la connaissance de Dieu. Ça veut dire le plus facile pour eux-mêmes. Pour capable changer le contexte et faire entrer en bas domaine du Saint-Esprit pour faire servir le royaume. Mais l'apôtre Paul pas joué une possibilité ça. Il va entrer dans l'église côté, il va joindre des païens et pour former l'église là. Et ça va le permettre que l'église a pas de gon assise. Non seulement l'église a pas de gon assise et la ville de Corinthe aussi, c'est une ville qui était très riche, qui est culturellement était bien développée. Et puis économiquement, elle était bien développée parce que le port de Corinthe, c'est un port qui était une ville là très riche. Et on connaît depuis ce côté qui a activité ça, le péché surabondait aussi. Depuis ce côté qui gagnait toute forme de surabondance ça, mon yo trouvait une situation difficile pour servir bon Dieu parce qu'il gagnait tout apporté. Gagne mon là peut-être qui a retrouvé un samedi qui en Haïti te qu'on monter montagne. Qui en Haïti te qu'on a le boutillier, c'est pas vrai? Il y a mon en Haïti qui t'en a dormi sous tête montagne là, l'enjeune. Elle fait une veille de nuit, printemps, et pas vrai. Et puis, il dit Seigneur, il dit Jésus, c'est lui qui m'arrive. Mais depuis maintenant, viens, il divorce à Jésus. Vous comprenez ça, tout là? Depuis l'avion, ils ont divorcé à Jésus parce que ils ont signé l'autre divorce là depuis l'avion à Patéry. C'est ça qui est important aujourd'hui pour nous connaître. Il y a une déclaration où on ne peut pas le faire. Il y a une déclaration, faut pas faire sous le coup de l'émotion, faut faire avec conviction. L'évangile, c'est conviction, bon Dieu m'a dit. Nous comprenons ça, nous là, et ça fait, c'est très important pour nous comprendre ça. Eh ben, j'en m'a dit là, les gens dans en Haïti, descendent dans un pays étranger, et puis après 2-3 mois, ils sont trop occupés. Ils ont trop de travail pour le faire. Ils ont si pour le faire. Je reconnais ça. Mais bon Dieu, s'il te connaît, il te quitte Haïti. Parce que bon Dieu, plus soucié de nom que n'importe quoi que ce soit. La paix, bon Dieu, avant. Et moi-même, d'après moi-même expérience, moi, le plus facile pour moi de faire l'évangile ici qu'en Haïti. Parce que ici, on fait un choix pour servir mon Dieu. Et pas mon qui pousse ou, c'est pas nécessité qui pousse ou, c'est pas problème qui pousse ou, mon font un choix pour servir mon Dieu. Comment mon qui font un choix là, soir? Comment mon qui font un choix là, soir? C'est pas mon qui pousse, bon, c'est pas problème pas qu'à payer, c'est pas problème pas qu'à ceci, c'est pas problème pas qu'à manger que femme une église. C'est un homme moins qui attaché à mon Dieu. Qui mène là. La paix, bon Dieu, avec vous. C'est un homme qui attache à bon Dieu qui mène là. Et ça fait, je vais déclarer même Jacques David, mon âme bénit l'éternel et n'oublie aucun de ses bienfaits. Pour qu'il s'agisse, c'est lui qui pardonne toutes tes iniquités et qui guérit toutes tes maladies. Nous comprenons ça, me dit là. Donc, c'est pas une question de mon avis, dit, mon cher, pour problème, vous avez venu, c'est l'évangile. Mon cher, pour problème, ou gagne un vide, non, bon Dieu, a bon visa, à voyager, ou gagne un déjà. Ça veut dire, souvin là, c'est parce que vous sentiez une nécessité, vous venez chercher présence, mon Dieu. D'ailleurs, moi, bon Dieu, un applaudissement pour ça, soeur. Ou bon Dieu, un gros applaudissement. Ou bon Dieu, un gros applaudissement. Amen. C'est bon Dieu qui mérite ça. C'est bon Dieu qui mérite ça. Amen. Le contexte de l'établissement de l'église, déjà, t'es marqué que pour algon difficulté. Le contexte d'établissement de l'église. C'est des personnes païennes qui font qu'à faire connaissance, mon Dieu, qui n'ont un contexte mondain, qui attirent le péché, et que c'est comme ça l'église d'après le fonder. Et c'est comme ça, apôtre Paul, pour le bâtir l'église là. Mais, en dépit de tout, lorsque il y a des problèmes, c'est laisse à bon Dieu faire révélation. Lorsque il y a des problèmes. Dans Genèse, dans Actes des Apôtres, chapitre 7, les avoués wash sur Étienne. C'est là ça, Étienne, de Jésus-Christ. Beaucoup de papa. Pendant avoués wash sur lui. La Bible dit qu'il te voit Christ dans sa, dans, auprès de son père, pendant que pendant avoués wash. C'est pendant avoués wash sur lui. Il y a quelques bagailles pour bon Dieu révéler, yo. C'est le moment difficile, yo. Pendant qu'on a parlé mal. Pendant qu'on a critiqué, yo. Pendant qu'on a passé misère. Pendant qu'on a souffri. Et puis bon Dieu a forward des révélations bien spécifiques. Et c'est ça qui fait, lorsque bon Dieu mène dans des niveaux de difficultés énormes, les gens bagay, ils veulent enseigner. Les gens bagay, ils veulent dire. Parce que bon Dieu connaît que depuis qu'il y a un problème, on approche plus. Et depuis qu'on approche plus, il a besoin de cœur, il a besoin d'oreilles, il a besoin de tout même. Comment est-ce qu'on croit ça? Et c'est ça qui permet, ça reste en confusion pour diable là. Parce que le connaît côté où t'es, où t'as qu'à abandonner, mais le voit fortifier plus. Le voit progresser plus. C'est parce que, dans mon problème où t'es, où chercher bon Dieu davantage, et bon Dieu révéler qui est ce monde. Et mais pendant que vous voyez sur Étienne, Étienne a la révélation. Et bien, l'église de Corinthe, pral utile en pile à l'église. Parce que bon Dieu pral by Paul, surtout dans 1 Corinthe, le premier livre de Corinthe, il parle par Paul des révélations extraordinaires pour le communiquer à l'église là. Parce que Paul n'a pas écrit seulement 2 lettres pour l'église de Corinthe, il a écrit 4 lettres. Mais la Bible seulement signale 2. Mais dans les 2, le premier surtout, c'est une richesse pour l'église. Premier livre de Corinthe, c'est une richesse pour l'église. Mais de la même manière que premier livre de Corinthe, il signale en pile désordre dans l'église de Corinthe, mais nous parlons en pile richesse. Qui pour construire l'église là. Parce que c'est comme ça, bon Dieu. Bon Dieu veut faire diable à comprendre. Ou pas qu'à mettre stop petit, moi. Ou pas qu'à déçuer. Ou qu'à faire souffrir. Mais il y a toujours passé au travers. Dans quelles que soient les circonstances. Ça veut dire, mine pas là, comme on a soif pour me faire connaître. Bon Dieu réservé des révélations spéciales pour moi-même. Dans mon situation, quand il y a attendre la voix de Dieu pour parler ensemble avec moi. Dans ce qu'on a traversé, attendre pour la voix de Dieu, pour le révéler. Et chaque fois, on prend le le livre de Corinthe, il y a un plus gros cadeau que bon Dieu est capable de faire. Paul, dans le livre de Corinthe, c'est 1 Corinthiens chapitre 12. Côté bon Dieu, révéler les dons pour la manifestation du Saint-Esprit à l'intérieur de l'Église. Et bon Dieu révélé ces 9 dons. Et ces 9 dons que bon Dieu révélé à l'apôtre Paul, dans 1 Corinthiens chapitre 12, sont richesses inouïes pour l'Église. Une richesse que l'Église pas capable d'arriver à comprendre jusqu'à ce que l'Église a entré dans relation avec bon Dieu à partir de ces manifestations de ces dons. Et nous essayons de classifier dans ça en 3 catégories. Nous essayons de classifier en 3 catégories pour nous capable faire comprendre l'Église, le Saint-Esprit disponible pour nous. D'ailleurs, dans 1 Corinthiens 3, verset 16, l'apôtre Paul pral parler à chrétiens comme étant le temple du Saint-Esprit. Il dit, l'Esprit, bon Dieu, habite en nous. À qui est-ce qu'il a parlé là? À moun qui Corinthe, dans 1 Corinthiens chapitre 5, du verset 1 jusqu'au verset 13, qu'elle dit, imagine qu'on j'aime ouais état d'impudicité ça, même parmi les païens. Imagine qu'on j'aime ouais état d'immoralité ça, même parmi les païens. Dans 1 Corinthiens chapitre 5, et pourtant, dans le verset, dans le chapitre 3, le verset 16, il dit yo que Koyo, c'est le temple du Saint-Esprit. Il dit yo, le Saint-Esprit habitait en nous. Pendant ce temps, dans le chapitre 5, il parle plein de ça. 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Et ça fait lorsque Élie était en difficulté, l'a couru, et puis Élie permet pour le dire comme ça que, à mon Dieu, moi c'est le seul prophète qui était pour moi-même. 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Comme si tout le monde sait où il n'y a pas applaudi et puis pour battre tout. Eh bien, on va faire une chute qui saute. Je ne sais pas combien d'étages, on va se tomber, on va faire une gauche chute. 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

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Combien de monde qui croit ça ce soir? Ça veut dire, même si tu as petit ou un gangster, bon Dieu va le chercher le barreau. Pas abandonner, pas quitter. Dans Esaïe 54, verset 13, il dit, tous tes fils seront des disciples. Tous tes fils seront des disciples. Si quelqu'un n'a ou un grand petit qui n'a pas converti, puis quand dit petit pour un gangster, dit disciple pour n'a pas entré dans l'église. Et bien ça, le disciple de Christ n'est pas encore dans le champ, mais ils sont disciples de Jésus-Christ. Et bien c'est dans le contexte ça, apôtre Paul, pral faire ouais. 1 Corinthiens chapitre 12, il pral bael, c'est 9 dons qui catégorisés en 3 parties. Le don, premièrement, le don de puissance qui manifestait l'autorité puissance de Dieu. C'est don de foi, ce don de miracle. Et puis, c'est don ça, catégorisé dans la catégorie des dons de puissance, don de foi, don de miracle. Don de guérison. Ça veut dire, depuis ce côté Saint-Esprit, ces dons peuvent se manifester par la puissance de l'Esprit. Don de foi, don de miracle, don de guérison. Ça veut dire que côté nous, là, bon Dieu est capable de faire des guérisons. Il a fait des miracles parmi nous. Parce que nous réunis en assemblée des saints. Nous ne pas dire amen pour ça. Nous ne pas croire dans ça. Moi-même, je crois dans ça. Côté me camper, je crois que bon Dieu est capable de guérir en pile monde qui est malade. Hein? Parce que là, nous réunis en bas bannière du Saint-Esprit. Amen. La paix, bon Dieu, avec nous. Parce que c'est la parole qui guérit. C'est la parole qui bat la vie. Est-ce que vous mentez ça, me dit là? C'est la parole. Somme 107, verset 20. L'ivoye parole là, et parole là guérit tout. La parole. Et ça fait un pile fois, il faut apprendre à parler sous tête. Dis des choses dans la vie. Et Jésus-Christ parle dit dans Jean 6, 63, il dit, les paroles que je vous ai dites sont esprit et vie. À chaque fois que la parole de Dieu est relâchée, il y a la vie qui est relâchée aussi. Ça veut dire, si il y a une femme qui l'a, je dis, il n'y a pas qu'à enfanter, vu que la parole a prêché, qu'il y a une petite qui tombe dans le ventre à soir. La paix, bon Dieu avec nous. Parce que la parole a prêché. La parole a relâché. Son niveau de foi. Romains 10, 17, ça le dit. Il a dit la foi vient. Et ce qu'on entend. Qui ça m'a parlé là? M'a parlé en discours humain. M'a parlé de la parole de Dieu. Est-ce qu'on croit dans ça, me dit là? Est-ce qu'on croit cet esprit là? Est-ce qu'on croit le pouvoir de guérison en place là? Est-ce qu'on croit l'esprit bon Dieu marché là? Est-ce qu'on croit la toute puissance de Dieu là ce soir? Combien de monde qui croit ça là samedi à soir là? 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

0: 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Des fois, les chrétiens attendent des bagailles, ça y attendait, c'est comme si son parole, ils attendaient comme ça, comme ça. Il y a des paroles, ils attendent, c'est puis en l'air pour prendre. Et pour réclamer le pour. Il y a des paroles qui disent, bon Dieu, voyez le baou. Mais là, bon Dieu, voyez le baou, l'attend qu'il a pour prendre parole ça. Mais on quitte l'allée, on ne fait rien pour ça. Dans Luc chapitre 5, lorsque Jésus-Christ prendrait les pierres, l'allerait les pierres dans une circonstance qui est vraiment difficile. L'allerait les pierres, comment l'allerait les pierres? L'allerait les pierres dans l'échec. L'allerait les pierres dans le découragement. Parce que Pierre, fin entré dans la mer, il sautit sans pas jouer rien. Et puis la marée filait de Yoa. Et c'est alors que le maître prend fait appel à Pierre. Et pendant Pierre, tu as quelque joyeux, quelque content chrétien maintenant. Pendant monsieur fait échec, et bon Dieu a cherché le côté lié. En quelque sorte, bon Dieu veut dire Pierre, ou qu'on potentialité là où, ou capable de faire échec, mon pas imbécile. Ou capable de faire échec, mon gros bagaille en non, qui pas qu'au sorti, qui t'a rencontré avec moi, m'a démontré qui est souillé. 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Et troisième catégorie, c'est don d'inspiration, don de sagesse, don de connaissance et don de discernement. Ces neuf dons, depuis que Saint-Esprit entré en place, c'est pour manifester. C'est ça qui va prouver que Saint-Esprit est là. 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Quelle est toute qualité de bénédiction qui n'en livre? 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
1: 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Nous voulons envisager les trois aspects de l'évangile ou les trois façades de l'évangile. 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
1: 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Mais il vient après moi, quelqu'un dont je ne suis plus digne de porter ses souliers. Lui, il vous baptisera du Saint-Esprit et de feu. 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Celui-ci est mon fils bien-aimé, en qui j'ai mis toute mon affection. 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Dieu est sous trois formes séparément. 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
0: 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Il dit dans Matthieu, si deux aveugles se conduisent l'un de l'autre, ils tomberont tous dans une même fosse. 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Je ne dis pas capacité auprès de vie intellectuelle, non. Je dis capacité auprès de vue, le messager de Dieu qui a reçu le message en direct de Dieu. Ou pas qu'on lit, mais on a capacité. Ou bien onction, ou bien communion, ou bien dans service là. Son prière seulement qu'a fait, oui. 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

0: 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Mais Jean-Baptiste est assez honnête pour le dire. Je suis la voix de celui qui crie dans le désert et pour préparer le chemin du Seigneur. Ça, c'est honnêteté. 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Ils sont réfractaires, ça, ils sont révoltes à la société. 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Ce sont des ennemis de l'État. 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Ils ont l'autre vision, ils ont l'autre point de vue, ils ont l'autre rêve. C'est dans l'époque, nous, les chrétiens ont été changés. Mais dans l'époque apostolique, là, les chrétiens ont été tellement unis entre eux. Ils ont été vendus au bagage d'Ijan en même temps. Dans Actes des Apôtres, chapitre 3, les arrêtés apôtres Pierre, apôtres Jean, qui a entré dans le temple à l'heure de la prière, ils ont menacé, ils ont battu. Pierre Campbell dit, monsieur, jugez-il juste pour obéir à l'homme plutôt qu'à Dieu. Dans Actes 4, les relâchés Pierre avec contre coup de bâton, ils viennent jouer dans les apôtres. Ils ont levé voix ensemble. Ça blessé, ça rachiré, ça triste. Et puis on les voit ensemble, on dit, Seigneur, vois leur menace. 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N'est-ce qu'au campé, on dit, Seigneur! N'a pas demandé pour nous confirmation de la parole. 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Une seule cause, je t'ai défendu. La cause de Christ. La cause de l'Église. La cause du retour de Jésus-Christ. 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
1: 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Ça, je vais citer les 7 pour vous-même. 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Parce que c'est 7. Et comme si David prêchait dans une semaine, je prêchais une chaque point ça. C'est 7 messages complètement différents que vous. Mais je vais citer pour vous ensemble avec vous. 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Et ce discours sera plus long que le premier discours. Parce qu'on peut le prendre Jean 14, Jean 15, Jean 16, Jean 17. C'est Jésus-Christ qui peut le parler à Capotio. 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Il était en Ikshita. 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

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Jean 14, 16, là, dit, moi, je prie le Père. Jésus-Christ continue de prier pendant que vous avez la prière. Et bien ça, pendant que vous avez la prière en bas, la prière en l'air. Et bien ça, le dit Pierre, dans Matthieu 16, 19, so ap mari sou la terre, m'ap mari dans le ciel. Et pas vrai? Et pas ça le dit Pierre? So ap délagué sou la terre, m'ap délagué dans le ciel. Ça veut dire que il y a des actions que n'a fait kounya là, ciel là fait ensemble avec nous. Et pas vrai? 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Non, il y a des bagages ou a fait, c'est parce que ou gon présence invisible qu'avait. Et pas vrai? 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Pas oublier, que la Bible déclare que qui côté diable arrêté dans les lieux célestes. Et pas ça le dit, dans les lieux célestes, qui ça que lieux célestes là? Il y a trois ciels. Il y a un ciel côté bon Dieu habité, il y a un sac plein mi-temps et puis il y a une c'est pression atmosphérique côté nous là, et pas vrai? 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Gon brise qui fait le deuxième là pour le faire va et vient. 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Donc Jésus-Christ dit pendant on la prière en haut, on la prière en bas. 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Il dit, et il vous donnera un autre consolateur. Donc le Saint-Esprit, c'est un don. De même que Jésus-Christ est un don, Saint-Esprit son don. Et pas ça? Car Dieu a tant aimé le monde qu'il a donné son Fils unique. Jésus-Christ dit, donnera son don. Bon Dieu, pas nous rien avec l'argent. Et pas vrai? 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Un autre consolateur, il dit, afin qu'il demeure éternellement avec vous. Soit Jésus-Christ dit, demeure éternellement avec vous. Il y a une raison pour ça. C'est parce que monsieur l'a parlé avec toi, c'est des hommes qui ont des arrière-plans de l'Ancien Testament. Ils ont des arrière-plans de l'Ancien Testament parce que dans l'Ancien Testament, l'Esprit pas de connerie dans le monde. Le ministère du Saint-Esprit habité à l'intérieur de l'homme, c'est à partir de l'avènement de Jésus-Christ. Dans l'Ancien Testament, l'Esprit te qu'on saisit le monde pour faire un travail. Mais l'Esprit qu'on habite dans le monde. Donc, d'abord, deux exemples. Si mémoire allait bien, m'apprends Exode 31, le verset 2 pour vous. Prenez Exode 31, verset 2 pour moi. S'il vous plaît, le bon Dieu a parlé avec Moïse. Qui ça dit, sache que j'ai choisi Betsalaël, fils d'Uri, fils de Hur. Va à verset 3, je le remplis de l'esprit de Dieu, de sagesse, d'intelligence et de savoir pour toutes sortes d'ouvrages. Et je l'ai rendu capable de faire des interventions, des inventions de travail, l'or, l'argent et de l'or. 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C'est dans le désert, oui. C'est des Israélites qui sortent en esclavage, qui n'ont aucune connaissance. Ce n'est pas des hommes et des femmes qui sont à l'école. C'est des hommes et des femmes depuis au lever, si mon a commencé à 4-5 ans, esclavage. C'est pas vrai. 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
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Il n'y a aucun instrument dans la main qui est capable de rendre l'or bien. 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Jean 14, premier bagaille, Saint-Esprit, c'est consolateur. Je vais développer consolateur avec vous-même. Je dis samedi, je connais le pasteur de Dieu qui peut le tremper. Il faut me quitter. Il faut le tremper, il faut le fruit. Donc, je finis avec nous dans 5 minutes maxi, 10 minutes maximum. Donc, c'est le consolateur, et pas ça? Premier bagaille, Jésus-Christ dit, Saint-Esprit pour le consolateur. Selon Jean 14, verset 16, c'est pas ça? Dans Jean 14, verset 26. Il va révéler deux choses. Il va révéler deux choses. Il va enseigner, il va rappeler. Mais le consolateur, l'Esprit Saint, vous enseignera toutes choses. Enseigner. Pas besoin de ça parce que je suis capable de faire référence pour démontrer que c'est ça que fait l'Évangile. Côté dans le Nouveau Testament, il est fiable parce que Jésus-Christ dit Saint-Esprit par l'enseigner. C'est dans 2 Pierre 1, le verset 21.
Il dit, toute écriture, il dit, l'écriture, pas qu'il n'y a aucune prophétie qui peut être, c'est pas Saint-Esprit qui m'a. On n'a pas besoin là-dedans, m'a simplement dit ça. Il dit, le Saint-Esprit, qui ça le peut faire? Il peut l'enseigner. Toutes choses. Et pas l'évangile seulement, non? Toutes choses. Là, la Bible pas dit, le Saint-Esprit vous enseignera la parole, toutes choses. Parce que quelqu'un qui est arrivé, il n'y a pas qu'à connaître le Saint-Esprit, ou qu'à l'école, le Saint-Esprit a pensé. Ou qu'à arriver devant circonstances, et pas ça? Il n'y a pas travaillé à l'hôpital, ou qu'à parler devant malade, ou pas qu'on ça pour faire, et puis le Saint-Esprit dit, mais ça pour faire. Et pas vrai? Il enseigne toutes choses. Parce qu'elle compte toute bagaille. Elle écrit toute bagaille. Elle s'explique quand c'est aux mathématiques là. Il enseigne aux physiques là aussi. C'est toute chose la Bible dit pas ça. L'elfine dit toute chose. Maintenant, il dit l'a rappelé tout ce que je vous ai dit. L'a enseigné, l'a rappelé. Tout ça Jésus-Christ t'a dit. Pas ça? Ça fait trois. Dis avec moi trois. Dis consolateur, enseignant, rappelant. Je ne sais pas qui a dit ça. Hein? Elle a consolé, enseigné, rappelé. Et c'est ça? Elle nous dit avec moi consolé, enseigné, rappeler, ça veut dire que depuis cet esprit dans nous-mêmes là, l'esprit d'Alzheimer nous cherche. C'est pas vrai? Dis amen non. Parce que cet esprit a rappelé, nous pas perdre mémoire nous-mêmes. C'est pour nous mourir avec toute mémoire en tête. Ok? Maintenant, l'elfine fait trois ça. Quatrième non, c'est Jean 15, verset 26. Quatrième non, c'est Jean 15, verset 26. Il dit, quand sera venu le consolateur que je vous enverrai de la part de l'Esprit Saint, il rendra témoignage de moi. Dit témoigner. Dis avec moi témoigner. Dis avec moi témoigner. La prendre témoignage de Jésus-Christ. Ça, c'est l'autre message encore pour nous d'apprécier, mais d'apprécier. La prendre témoignage de Christ. D'ailleurs, on prend Jean 16, verset 8 pour moi. Jean 16, verset 8. Il dit, quand il sera venu, il convaincra le monde en ce qui concerne le péché, la justice et le jugement. Parce qu'elle a prêché l'évangile. Elle a prêché l'évangile. L'a convaincu. Le monde, pour convaincre le monde. C'est celle ça qui pas pour nous. Ça c'est pour le monde lui. Et pas vrai? Ça c'est pour le monde lui, pour monde qui pas connaît Jésus. Et pas vrai? Mais la fait par parole nous. C'est la prêcher, la mettre conviction dans l'esprit monde. C'est que faut que l'évangile prêcher. Et n'a terminé dans Jean 16 verset 13-14. Verset 13-14 qui ça le dit quand le consolateur sera venu l'esprit, il vous conduira dans toute la vérité, la connaissance. Conduira dans toute la vérité. Cet esprit a beau la connaissance. C'est le plus fort qu'on est. Vous ça? Il vous conduira dans toute la vérité. Ça, c'est le verset 13. Et le verset 14, pour nous terminer, il me glorifiera. La glorifier Christ. Comment la glorifier Christ? Les gains miracles qui fait, les gains délivrances qui fait, c'est un sujet de gloire. La glorifier Christ. Dis avec moi consoler. Dis avec moi enseigner. Dis avec moi rappeler. Dis avec moi convaincre. Et puis dis avec moi témoigner. 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

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Il fera de toi sa plus grande joie. Il gardera le silence dans son amour. Il aura pour toi des transports d'allégresse. 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
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Qui est semblable à l'Éternel, notre Dieu? Il a sa demeure en haut, il abaisse les regards sur les cieux et sur la terre. De la poussière, il retire le pauvre, du fumier, il relève l'indigent, pour les faire asseoir avec les grands de son peuple. Il donne une maison à celle qui était stérile, il en fait une mère joyeuse au milieu de ses enfants. 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
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Mais celui qui pêche contre moi nuit à son âme. Tous ceux qui me haïssent aiment la mort. 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
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Éphraïm est-il donc pour moi un fils chéri, un enfant qui fait mes délices? Car plus je parle de lui, plus encore son souvenir est en moi. Ainsi mes entrailles sont émues en face à sa faveur. 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Prends garde à la route, au chemin que tu as suivi. Reviens, reviens, vierge d'Israël. Reviens dans ces villes qui sont à toi jusqu'à quand? Seras-tu errante, fille égarée? Car l'Éternel crée une chose nouvelle sur la terre. La femme recherchera l'homme. 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